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1: Bonjour à tous, il est 5h.
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0: Next, c'est Miles Smith avec My Mess. Vous êtes branchés sur la Radio Nationale, bien sûr.
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0: Effectivement, Memory Lane sur RM1 en ce samedi 11 juillet. Comment ça va, chers auditeurs? Pour ceux qui sont déjà bien réveillés, bien sûr. Moi, je suis contente d'être avec vous ce matin, vous avez compris. Donc, Olivier est absent. Donc, c'est Roselyne qui vous accompagne jusqu'à 7 heures. Alors, pour ceux qui sont déjà réveillés, allons dire ça, j'espère que vous avez bien dormi et que donc cette matinée se passe bien pour vous. En tout cas, il y aura de la musique là, maintenant, jusqu'à 7 heures, dans Memory Lane, bien sûr. Et puis ça va continuer, vous savez, hein, la musique, c'est 24 sur 24, sur votre radio préférée, RM1. Et donc, on y va, on continue justement en chanson. Allez, c'est parti. Elle nous a quittés avant-hier. Et là, je vous parle de cette grande chanteuse à la voix rauque, on l'a surnommée aussi, on disait d'elle que c'était la Rod Stewart féminine, et je vous parle bien sûr de Bonnie Tyler. Elle avait 75 ans, on écoute sa chanson, la chanson qui l'a éclipsée justement au devant de la scène, qui fut un grand succès, et c'est Total Eclipse of Her Heart.

Bonnie Tyler, la chanteuse britannique qui nous a quitté le 8 juin, qui est née le 8 juin et qui nous a quitté le 8 juillet. Voilà, et connue surtout pour sa voix, comme je vous l'avais dit, la voix rauque.

Le groupe Moulao, Zoli Mamzel, Poutouban Zoli Mamzel, équipé, écoute-nous là. En ce samedi 11 juillet, il est 5h21. Merci de nous écouter sur votre radio, sur Arama. C'est Rosine avec vous jusqu'à 6h pour Morning Lane. Memory Lane, plutôt. Un bon réveil à tous ceux qui viennent tout juste de se réveiller. Je sais pas si vous avez travaillé aujourd'hui, ben bon courage si vous vous préparez à ça. Ou sinon, il y a ceux qui ont déjà débuté, comme les chauffeurs taxi ou les chauffeurs tout simplement.

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1: Merci de nous écouter, merci d'écouter Memory Lane. Auparavant, c'était Ace of Base avec Always Here, Always Will, Always Have, Always Will. Les matins d'hiver, puisqu'il fait froid chez nous. Écoutons Gérard Lenormand. Bonjour à tous ceux qui viennent tout juste de se réveiller.

Diva, on connaît ça, n'est-ce pas? En ce moment, il fait très froid. Et même ça, on se réchauffe et puis on y va pour ce qu'on a à faire, pour aller travailler, pour aller dans les carreaux, hein, bien travailler dans carreaux. Ben, courage à vous, courage à tous ceux qui bossent ce matin. Et pour ceux qui sont encore au lit, qu'est-ce qu'on va leur dire? Sinon, gros dodo. Allez, on continue. Et cette fois, c'est Lindsay Bagbot qui chante en duo avec sa fille Solina Jed, La Voix d'Unité.

0: Ils ont une levée là, fake, il n'y a pas longtemps. Le 11 juillet, nous samedi déjà, demain pour dimanche, et les temps continuent à avancer. La voix d'Unity, Lindsay Buckbot et Selena Jade. Très beau duo, deux belles voix mauriciennes.
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0: Memory Lane sur RM1 avec Roselyne ce matin. Elle fait un coucou à Olivier d'ailleurs. Et ça, c'est Shirley qui a envoyé un petit message là sur le 52 53 84 84. Et donc, elle fait un petit coucou à Olivier, Nina et sa famille et tous ses amis de la radio à qui elle souhaite un très bon samedi, une très bonne journée. Donc, Shirley qui nous écoute. Alors, merci de nous écouter sur RM1. On continue en musique, cela vous dit. D'ailleurs, là, je vais vous faire écouter un autre duo. Et là, c'est Cheb Mami et Sting. Alors, Cheb Mami, quant à lui, c'est un chanteur de raï, acteur aussi algérien. Il est né en 1966, justement, le 11 juillet. Et il s'est imposé, il s'est fait connaître comme l'un des artistes ayant le plus contribué à populariser le raï en Occident. Et notamment grâce à son duo avec Sting, c'était en 1999 où lui et Sting, ils ont chanté la chanson de Sting, bien sûr. C'est Desert Rose, une très très belle chanson qu'on va écouter. Voilà, donc Cheb Mami qui fête son anniversaire aujourd'hui.

Voilà, Sting et Cheb Mami. Cheb Mami, le chanteur algérien qui fête son anniversaire aujourd'hui. Don't Desert Rose. Quelle belle chanson, hein, écrite par Sting d'ailleurs, comme toutes les chansons de Sting. Merci pour les messages, merci d'être à l'écoute, ça fait trop plaisir. Alors là, j'ai un message de... Alors... Je sais pas, n'a pas mis son nom. Donc, alors il dit qu'il fait un coucou à Heidi Félix de Pontfer et Dorothée de Saint-Martin de Baie du Cap. Elle leur souhaite une très bonne journée. Ah, c'est José de Souillac, voilà. Bonjour à José, bonjour à tous. Bernard Lavillier et Jimmy Cliff, lui aussi qui nous a quittés il y a pas longtemps.

groupe Human Nature, le groupe australien. Ils étaient quatre dans Human Nature. Allez, ça, c'est trois sœurs, bien de chez nous, les Clarice Sisters. Avec la reprise de Papitou, une jolie santé de petits frères. 5h51. Papitou, papitou.

0: Coldplay, le groupe international qui ne connaît pas Coldplay, hein. C'est trop beau, voilà. 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
0: Pourquoi tu restes ? Eh oui, vous le retrouverez de toute façon à 7h. Moi, je reste avec vous jusqu'à 7h. Amel Bent, pourquoi tu restes ? Et dans quelques minutes à 6h, ce sera

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0: 6h, le premier flash info de ce samedi 11 juillet. Pour cela, nous retrouvons Jenny Yalapa. Bonjour Jenny.
1: Bonjour Roselyne, bonjour à tous. Le Conseil des ministres réuni hier a pris plusieurs décisions, dont l'une concerne les bétails à bord du MV Apex. Les 547 bovins seront débarqués aujourd'hui. Selon le ministre de l'Agro-Industrie, Arvin Boulel, les bovins seront d'abord placés en quarantaine dans un centre situé à La Chaumière. Ils feront ensuite l'objet de plusieurs tests de dépistage. Un suivi sanitaire sera également assuré auprès des membres de l'équipe. Le ministre a précisé que toutes les dispositions ont été prises dans le respect du bien-être animal et des protocoles sanitaires en vigueur. Il a également indiqué qu'il s'agit d'une mesure exceptionnelle accordée à l'importateur Abora Ventures. Le Conseil des ministres a également pris note des derniers développements dans le dossier des Chagos. Le 2 juillet 2026, l'attorney general Gavin Glover et des représentants du bureau du Premier ministre et du ministère des Affaires étrangères ont participé à une réunion virtuelle avec des responsables du gouvernement britannique. Ces derniers ont indiqué qu'un nouveau Premier ministre devrait être nommé d'ici le 20 juillet 2026, tout en précisant que la politique du Royaume-Uni concernant l'archipel des Chagos ne devrait pas changer. La partie mauricienne a insisté sur la nécessité pour le futur Premier ministre britannique de présenter une feuille de route pour la ratification de l'accord sur les Chagos. Maurice a également indiqué que sa position pourrait être revue d'ici septembre 2026. Le Royaume-Uni a également proposé l'envoi d'une délégation à Maurice durant la semaine du 5 octobre 2026 afin d'évaluer les besoins du pays en matière de capacité maritime. Une visite patrimoniale des Chagossiens dans l'archipel est par ailleurs envisagée au premier ou au deuxième trimestre 2027. Le domestique

0: Use Bill a été adopté sans amendement à l'Assemblée nationale hier soir. La députée Prime Minister et ministre de l'égalité des genres, Ariane Navarre-Marie, a réaffirmé l'engagement du gouvernement à mieux protéger les victimes de violences domestiques et à responsabiliser les auteurs. Le texte introduit le signalement obligatoire des cas de violence par les professionnels dans l'exercice de leurs fonctions. Il élargit également les responsabilités des enforcement offices. Une formation spécialisée sera dispensée par le ministère avec l'appui des formateurs de Safe Life UK. Aucune pension ne sera supprimée, a insisté le ministre de la Sécurité sociale à Choxsoubron lors d'une conférence de presse tenue hier après-midi à Port-Louis. Le ministre a rappelé que la pension de retraite ou State Age Pension est un droit. Il a également confirmé que le means test, c'est-à-dire le mécanisme de ciblage annoncé dans le budget 2026-2027, a été abandonné. Par ailleurs, les Mauriciens auront désormais la possibilité de percevoir une pension réajustée dès l'âge de 60 ans. Ceux qui choisiront de reporter le versement de leur State Age Pension jusqu'à 65 ans bénéficieront d'un montant plus élevé. Et voilà, c'est la fin de votre synthèse. Merci d'être des nôtres. Je vous retrouve à 7h pour le journal au complet.
1: Merci beaucoup, Jenny Alapa, pour ce flash. Effectivement, on la retrouve tout à l'heure. Restez branchés quant à vous, chers auditeurs.

On y va sans plus tarder pour la météo, le temps qu'il fera chez nous à Maurice et à Rodrigue. Alors à Maurice, un courant d'air léger à modéré circule sur la région. Et puis après quelques ondées matinales sur les hauteurs, le temps sera beau au cours de la journée d'aujourd'hui. Et puis mi-couvert cette nuit avec des ondées occasionnelles à l'est, au sud et sur les hauteurs. Le vent soufflera du secteur est environ 20 km par heure et la mer sera agitée avec des vagues de l'ordre de 2 mètres au-delà des récifs. Des houles du sud-ouest sont attendues dès cet après-midi. Alors, concernant la température, maximale, elle sera supérieure à la normale et sera entre 21 et 25 degrés sur le plateau central et entre 26 et 29 degrés sur les régions côtières. Quant à la température minimale, elle sera entre 15 et 17 degrés sur le plateau central, il va encore faire froid, et entre 19 et 22 degrés sur les régions côtières. La marée sera haute vers 11h35 et 22h24 et puis basse vers 16h55 cet après-midi et demain matin vers 5h26. Le soleil s'est levé. Oh non, on se lèvera, c'est levé, ben oui, 6h45, il est 6h05. Déjà levé, et se couchera cet après-midi vers 17h44 à Maurice.

Pour Audric, des nuages venant du secteur est influencent le temps local. Il y aura des périodes nuageuses ce matin et dans l'après-midi avec des averses passagères. Des averses qui sont attendues dans la soirée. Le temps sera beau par la suite. Le vent soufflera du secteur est de 25 à 35 km par heure avec des rafales de l'ordre de 60 km par heure. Et la mer sera forte au-delà des récifs avec des vagues de 2,50 m à 3 m. Les sorties en haute mer sont déconseillées à Rodrigue. La température maximale à Rodrigue sera entre 25 et 27 degrés. La température minimale sera entre 19 et 21 degrés. Et puis, concernant la pluviométrie, elle était de 0,1 mm à Pointe-Canon, à Patate-Théophile 0,4 mm et à Rivière-Banane 0,4 mm. La marée sera haute vers 10h21 et 22h27 et puis basse vers 16h13 et demain vers 5h08. Le soleil se lèvera, pas encore levé à Rodrigue, se lèvera vers 6h21 dans quelques minutes et se couchera vers 17h22 cet après-midi.

parti pour les communiqués du CEB. Alors écoutez bien parce qu'il y en a pas mal là ce matin. Alors le CEB avise les abonnés de Clairfonds, Vaquois, habitant les régions et les rues suivantes. Clairfonds numéro 1, numéro 2 et numéro 3. Les abonnés de Avenue Indépendance, Avenue Yves Brûlu-Brûlu, Avenue Brown-Séquard, la rue Symmetry Road, Avenue André-Martin, la rue Mahant-Kabia Temple, Impasse Sobi, les abonnés de Impasse Ariamandil ainsi que les environs sont avisés que la fourniture d'énergie électrique sera interrompue entre 8h30 et 17h demain dimanche 12 juillet. Et puis le CEB avise aussi les abonnés résidant dans une partie de Morcellement-Villarès à Belterre que la fourniture électrique sera interrompue demain dimanche de 8h30 à 16h. Les abonnés habitant Clairfonds, Vaquois et les régions suivantes, Clairfonds numéro 1, numéro 2. Alors ça, je l'ai déjà lu, hein, donc on ne va pas le relire. Donc cette fois, ce sont les abonnés de Glen Park habitant les régions suivantes, partie de Glen Park et avenue des Vergues, sont avisés que la fourniture d'énergie sera interrompue entre 9h et midi, aujourd'hui, samedi 11 juillet. Les abonnés habitant Rieta, dans les régions et les rues suivantes, partie de Henrietta Branch Road, impasse Delphis, impasse Conner Corwell et Rajabali. Tous ces abonnés sont avisés que la fourniture d'énergie électrique sera interrompue entre 11h et 15h aujourd'hui, samedi. Les abonnés de Morcellement-Irimia, Côte d'Or, ainsi habitant les environs, ces abonnés sont avisés que la fourniture d'énergie électrique sera interrompue demain dimanche 12 juillet entre 8h30 et 11h. Le CEB avise aussi les abonnés de Belterre Village ainsi que les environs que la fourniture d'énergie électrique sera interrompue entre 11h et 14h demain dimanche. Les abonnés de Cité Loiseau habitant les régions et les rues suivantes, Frobertville Lane, Avenue Charles Dickens, Williams Howard's Wharf, ainsi que les environs que la fourniture d'énergie électrique sera interrompue entre 9h et midi ce mardi 14 juillet. Alors, les abonnés de Quatre Bornes habitant une partie de Avenue Cossigny, Hilary Blood, Louis Neyland Lane, Candos Lane, La Louise Avenue, Avenue Rivette et les abonnés habitant les environs. Ils sont avisés que la fourniture d'énergie sera interrompue de 8h30 à 14h30 aujourd'hui, samedi 11 juillet. Et pour terminer, le CEB avise les abonnés de Quatre Bornes habitant Pierrefonds, Cressonville, Avipro Pierrefonds et Cressonville, ainsi que Bassin Estate et Morcellement Riverside, que la fourniture d'énergie sera interrompue de 8h30 à 13h aujourd'hui, samedi 11 juillet. Alors, toutes ces coupures sont dues à l'achèvement des travaux, donc sont dues en raison des travaux qui seront effectués sur le réseau électrique et la fourniture d'énergie sera rétablie sans préavis à l'achèvement des travaux. Le CEB présente ses excuses à tous ses abonnés affectés par ces coupures et les prie de bien vouloir prendre les dispositions nécessaires.

et Lazare, plus connu sous le nom de Lazare, âgé de 86 ans. Le convoi mortuaire sortira du centre funéraire Juliette à GSS Road à Goodlands. Aujourd'hui, samedi 11 juillet à 10h, pour se rendre à l'église Sainte-Claire à Goodlands et de là au cimetière de Belmont à Goodlands. Décès de Monsieur Jean Judex Boff. Monsieur Jean Judex Boff, plus connu sous le nom de Judex, âgé de 86 ans. Le convoi mortuaire sortira de la chapelle ardente des Liensons à la route royale à Beaubassin. Aujourd'hui, samedi, à 11h, pour se rendre à l'église Sainte-Famille à Rosebel et de là au cimetière de Petit Bel Air à Maillebourg. Le décès du nouveau-né Esaïe Aaron Liam Riley Rose. Le décès du nouveau-né Esaïe Aaron Liam Riley Rose. Le convoi mortuaire sortira de la chapelle ardente de Moura, Petite Rivière, aujourd'hui, samedi 11 juillet à 11h, pour se rendre à l'église Sainte-Cœur de Marie à Petite Rivière et de là au cimetière de Saint-Georges à Petite Rivière. Décès de M. Joseph Luc Berman. Décès de M. Joseph Luc Berman, plus connu sous le nom de Berman, âgé de 64 ans. Le convoi mortuaire sortira du domicile de son fils, M. Jean Warren Jordan Joseph, à Bois d'Oiseau, à la rue Bois d'Oiseau, à Plaine-Magnan. Aujourd'hui, samedi à 13h, pour se rendre à l'église Saint-Patrice et de là à l'incinérateur de Plaine-Magnan. Décès de M. Alain Clifford Vecrange. M. Alain Clifford Vecrange, plus connu sous le nom de Ford, âgé de 66 ans. Le convoi mortuaire sortira du domicile de son épouse, Mme Stella Vecrange, à Château-d'Eau à Tranquebar. Aujourd'hui, samedi, à 13h30, pour se rendre au cimetière de Saint-Georges-les-Salines. Décès de M. Dharmalingam Ramsamy. M. Dharmalingam Ramsamy, plus connu sous le nom de Bomba, habitant numéro 41 à la route royale à Castel, âgé de 88 ans. Le convoi mortuaire sortira de la chapelle ardente d'Eliensons à la route royale à Beaubassin. Aujourd'hui, samedi, à 13h30, pour se rendre au crématoire de Chebel. On nous prie d'annoncer le décès de Madame Marie-Denise Evelyne Li-Ting-Ying. Madame Marie-Denise Evelyne Li-Ting-Ying, née à Tao, plus connue sous le nom de Denise, âgée de 97 ans. Le convoi mortuaire sortira de son domicile au numéro 3B, à la rue Guy Forgette, à Beaubassin. Aujourd'hui, samedi, à 13h30, pour se rendre à la chapelle Saint-Joseph à Rosil et de là au cimetière de Saint-Georges-les-Salines. Décès de Madame Marie-Josiane Gladys Ofted. Madame Marie-Josiane Gladys Ofted, née Lambin, plus connue sous le nom de Josiane, âgée de 74 ans. Le convoi mortuaire sortira du domicile de son fils, M. Daniel Ofted, à Unité, à Camp de Masque. Aujourd'hui, samedi à 14h, pour se rendre au cimetière de Saint-Julien-Village. Le décès de M. Bruno Jacques Théodore. M. Bruno Jacques Théodore, plus connu sous le nom de York Bruno, âgé de 59 ans. Le convoi mortuaire sortira de sa résidence à la rue Constance à Sainte-Croix. Aujourd'hui, samedi à 15h, pour se rendre à l'église Notre-Dame de l'Assomption, à Rochebois, et de là au cimetière de Saint-Georges-les-Salines. Décès de M. Joseph Luc Berman. Le décès de M. Joseph Luc Berman, plus connu sous le nom de Berman, âgé de 64 ans. Le convoi mortuaire sortira du domicile de son fils, M. Jean Warren Jordan Joseph, à la rue Bois d'Oiseau à Plaine-Magnan. Aujourd'hui, samedi 11 juillet à 13h, pour se rendre au cimetière de Plaine-Magnan. Et on nous prie d'annoncer le décès de M. Louis-Michel Marco Laboudeuse, M. Louis

et Michel Marco Laboudeuse, plus connu sous le nom de Jerry, âgé de 48 ans. Le convoi mortuaire sortira du domicile de sa mère, Madame Marceline Laboudeuse, à la rue Sainte-Anne à Chamarelle. Aujourd'hui, samedi 11 juillet à 14h, pour se rendre au cimetière de Chamarelle. Aux familles endeuillées, la MBC présente ses sincères condoléances.

0: Le titre, c'est Zone et c'est Axel Merrill featuring Kim sur les ondes de RM.
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0: Oui, Memory Lane sur RM avec Roselyne ce matin à la place d'Olivier. D'ailleurs, on le salue si jamais il nous écoute. Alors, un petit message ce matin de Marie-France de Curpip qui dit « Bonjour Roselyne, quelle surprise, plaisir de vous écouter ce matin. » Alors, elle fait un coucou à toute sa famille, ses amis, elle souhaite un bon week-end à tous et elle nous fait de gros bisous, un gros bisou aussi à Marie-France de Curpip. Et puis, nous avons ce message de Fabrice. Alors, Fabrice, lui, souhaite un joyeux anniversaire à Juanita. Ben oui, Juanita, notre collègue. Ah non, c'est pas notre collègue. Je plaisante.

Juanita Arsaharn, Nassalon de Kurpip et Anne Simoud, tous amis de Beaubassin. Donc on leur souhaite un joyeux anniversaire à tous les deux, nous aussi. Et un joyeux anniversaire à tous ceux qui fêtent leur anniversaire aujourd'hui. Oui, ça se passe hein, comme ça sur RM1. En tout cas, merci pour ces petits messages. Il est 6h23. Allez, je vous envoie ceci chez vous. Merci de nous écouter sur RM1. Antique Kelly Figaro avec sa jolie reprise de Tipeee Artipole.

Jolie reprise de Tipeee Tipol par Kelly Figaro et Zoli Lavoie. Voilà, de Zoli Lavoie locale, il y en a plein comme ça, hein, qui ont du talent chez nous, nos petits, n'est-ce pas?

Marie, happy birthday pour tous ceux qui fêtent leur happy birthday aujourd'hui. Alors, elle nous a appelé Margaret, elle fête son anniversaire lundi. Margaret, fidèle auditrice. Hein. Et donc, on en profite hein, pour souhaiter un joyeux anniversaire à tous ceux qui fêtent leur anniversaire aujourd'hui, durant demain aussi, dimanche et lundi, comme Margaret. Allez, Margaret qui fait un coucou aussi à Olivier, si jamais il nous écoute. Matthew Stone et Mok.

0: anniversaire aujourd'hui, Matt Houston et Mokobé. C'est une chanson qu'on connaît très bien, n'est-ce pas? Allez, c'est parti, on y va, il est 6h30, donc c'est l'heure de la page sportive.
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0: Il est là avec son bonnet, il a froid, ouais, avec un bon café bien chaud. Bonjour Benito Paris.
2: Bonjour Roselyne Désirée.
0: Comment ça va?
2: Ça va et vous-même?
0: Ça va très très bien. Alors ça a été dur le réveil ce matin en cette fraîcheur d'hiver.
2: Ouais, ça a été dur, effectivement, tout comme vous.
0: Allez, c'est parti.
2: On démarre avec la Coupe du Monde 2026 de football. L'Espagne a validé sa place dans le dernier carré de la compétition. En quart de finale hier soir, la Roja, globalement dominatrice mais brouillonne, s'est imposée 2-1 aux dépens de la Belgique. Encore une fois, et comme contre le Portugal en huitième, le héros se nomme Mikel Merino. Entré en cours de jeu, le milieu de terrain d'Arsenal a surgi dans le Money Time, profitant d'un ballon relâché par Lammens pour offrir la qualification aux siens. Le gardien mancunien avait remplacé quelques minutes plus tôt Thibaut Courtois blessé. Auparavant, à la 30e minute, Fabien Ruiz avait ouvert le score pour l'Espagne et Dirk Tellaher avait remis les pendules à l'heure à la 41e pour les Diables Rouges. En demi-finale mardi soir et en direct sur la MBC, l'Espagne affrontera la France dans un duel qui fait déjà saliver. En attendant, les deux derniers quarts de finale seront au menu ce soir. À 1h du matin, l'Angleterre, dans sa quête d'une deuxième couronne mondiale, affrontera la Norvège. Solide et talentueux, les Anglais, sur papier, seront difficiles à battre. Sur le terrain, il faudra être concentré, faire preuve d'efficacité et surtout museler le cyborg norvégien Erling Haaland. Plus facile à dire qu'à faire. Pour notre consultant, Colin Bell, la clé sera au milieu. Écoutez-le.
3: J'ai méfié de la Norvège, surtout méfié d'Erling Haaland. Il connaît le football anglais, il connaît un adversaire qui est en face de lui. Mais toujours utile qu'il besoin un plan anti-Haaland, comment le dire. Je trouvais aussi qu'il en mettait une montée en puissance, surtout avec son milieu de terrain, Jude Bellingham, qui peut, de match en match, se peut affirmer lui-même. Donc, vous pensez que la clé, il bouge en milieu de terrain, surtout la forme actuelle de Jude Bellingham. Sans oublier Harry Kane, qui, de match en match, dit décisif. Et bon, un petit avantage en Angleterre.
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2: Notez que c'est la première fois que les deux nations vont s'affronter en Coupe du Monde. Leur dernière confrontation remonte à 2014 en amical.

0: qu'à la Wembley, les Anglais, sur un pénalty de Wayne Rooney, l'avaient emporté 1-0. Retenez aussi que Mark Gay, Rhys James et Declan Rice, incertains, se sont tout de même entraînés hier. Kwanzaa est lui suspendu alors que Jordan Anderson est out. Norvège-Angleterre à ne pas rater dans la nuit de samedi à dimanche. En direct sur Sport Eleven et l'application NBC Play à 1h du matin. L'autre quart de finale opposera l'Argentine à la Suisse. Il sera programmé à 5h du matin. Après avoir passé in extremis les écueils du Cap-Vert et de l'Égypte, l'Albi Céleste est attendu au tournant. Lionel Messi devra remettre son costume de sauveur. De son côté, la Nati n'a rien à perdre. Elle ne partira pas avec les faveurs des pronostics. Mais la mission n'est pas impossible. Colin Bell.
1: Dans le dernier sorti face à l'Égypte, il montrait un caractère, il montrait un force mental extraordinaire, surtout emmené par Lionel Messi. Au moment où on pensait qu'il y avait une autre paire de manches, surtout que la Suisse, il y en a aussi un argument important, surtout emmené par Granit Xhaka, le capitaine, il y en a Mbolo, il y en a plusieurs joueurs, Vorkas, qui l'a toujours là. On pensait qu'il a l'expérience pour jouer plusieurs faveurs de l'Argentine.
0: En tennis, à Wimbledon, la finale Messi opposera demain Alexander Zverev à Yannick Sinner. Les deux joueurs ont composté leur billet hier soir à l'issue des demi. Dans une finale avant la lettre, l'Italien Sinner, numéro 1 mondial, s'est débarrassé de Novak Djokovic en 3-7 secs, 6-4, 6-4, 6-4. De son côté, concentré, agressif et sérieux, Alexander Zverev n'a laissé aucune chance au bénéficiaire d'une wild card et invité surprise du dernier carré de Britannique Arthur Ferry. L'Allemand l'a emporté en 3-7-0. Chez les dames, la finale 100% tchèque mettra aux prises ce samedi après-midi Linda Neskova à Karolina Muková. Les deux joueuses sont à la recherche d'un premier titre en Grand Chelem. En cyclisme, le Belge Tim Merlier a remporté au sprint la 7e étape du Tour de France hier à Bordeaux. C'est la 4e victoire de sa carrière sur le Tour. Au classement général, Tadej Pogačar conserve le maillot jaune et possède toujours 2 minutes et 42 secondes d'avance sur Jonas Vingegaard. La 8e étape, longue de 180,4 km, se disputera ce samedi entre Périgueux et Bergerac. À Maurice, en hippisme, la saison reprend ce samedi au Champ de Mars. 8 épreuves seront au programme de la 9e journée. La course principale s'annonce ouverte et difficile à déchiffrer. Rajiv Gumpet.
2: Difficile à déchiffrer, Tamarisk Tree de l'écurie Paul Fokyun est favori sous la montre de Manuel Nunes, coursier qui sera à l'aise sur la distance. Les débuts très attendus également de Future Swing de l'écurie Rameshwar Gajadhar. Il pourrait débuter sur une bonne note. Port lui de l'écurie Gajadhar, qui se cherche toujours au Champ de Mars, peut causer une surprise avec le revenant Denis Choise sur le dos. Départ de cette course à 15h25. Parmi les jockeys qui manqueront à l'appel ce samedi, retenons Raymond Danielson et Grant Van Niekerk. Les deux premiers au classement purgent une suspension. Ryan Curatolo retrouve quant à lui la compétition pour l'écurie Vincent Allette après plusieurs semaines d'absence pour cause de blessure.
0: Ce 9e épisode au Champ de Mars est à suivre sur les chaînes de la MBC Radio et Télé. Le premier départ est à 12h30. En attendant, c'est la fin de cette page des sports. Je vous laisse en compagnie de Roselyne pour la suite.
3: Merci beaucoup Benito Paris et on vous souhaite un très très bon week-end.

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Tom Fragé et Anakin marche arrière, c'est retourner un petit peu vers la source et bien voir, bien regarder ce qu'on fait à cette nature, tout simplement. 6h41, allez, bientôt 7h, il sera des vôtres, Elvis, pour la suite des émissions. Mais en attendant, moi je reste avec vous jusqu'à 7h, et là c'est Petit Negro, c'est le titre de la chanson, hein, avec Jean-Melcy Carpen, Nasoyo. Allez, c'est pour vous, bon réveil à tous.

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Ah, très belle chanson, le titre c'est OK MC Solar en duo avec Marie-Flore. Et on continue cette fois Karma Ragging Fire. Quant à moi, je vais vous laisser, je vais vous souhaiter un très très bon week-end. Je vous retrouve tout à l'heure à 10h sur AM1. Et en attendant, c'est Elvis, comme je vous l'ai dit, qui sera des vôtres pour la suite des émissions sur RM1. Passez un excellent samedi, excellente matinée aussi sur RM1. Quant à moi, je vous donne rendez-vous tout à l'heure. Allez, à

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1: Bonjour, 7h. L'actualité en ce samedi matin, Jenny Alapa, bonjour.
2: Bonjour Elvis, bonjour à tous.
1: Les titres.
2: Le gouvernement donne le feu vert au débarquement des 547 bovins du navire MV Apex, un dispositif sanitaire renforcé mis en place. Dossier Chagos, Maurice exige une feuille de route au futur Premier ministre britannique pour la ratification de l'accord. Lutte contre les violences domestiques, le Domestic Abuse Bill adopté sans amendement au Parlement, des professionnels désormais davantage impliqués dans le signalement des cas de violence. Journée mondiale de la population, dans cette édition les défis démographiques de Maurice entre vieillissement de la population, réforme des pensions et aspiration de la jeunesse. Bon samedi et merci d'être avec nous pour cette édition. Le Conseil des ministres réuni hier a pris plusieurs décisions dont l'une concerne les bétails à bord du MV Apex. Les 547 bovins seront débarqués aujourd'hui. Selon le ministre de l'Agro-Industrie, Arvin Boulel, les bovins seront d'abord placés en quarantaine dans un centre situé à La Chaumière. Ils feront ensuite l'objet de plusieurs tests de dépistage. Un suivi sanitaire sera également assuré auprès des membres de l'équipage. Le ministre a précisé que toutes les dispositions ont été prises dans le respect du bien-être animal et des protocoles sanitaires en vigueur. Il a également indiqué qu'il s'agit d'une mesure exceptionnelle accordée à l'importateur Obora Ventures. Écoutons le ministre Arvin Boulel au micro de Rajmila Sitamouni.
3: Je prends en quarantaine. Et ben, le test pour faire est suivi par le service vétérinaire du ministère et qui fait importe ça à un niveau-là, right? Il est vrai qu'on compte très bien, alors qui s'y a conscience d'une ville dans le port, parce que ça va à un niveau-là, d'après Ubora Ventures, je suis supposé à Guinée-Conakry. Mais l'un d'affaires qui nous dit à Ubora Ventures, right? Ça sent très bien que Mozambique, il y a un pays quand même à certains risques. Mais l'un d'affaires, c'est one-off. C'est-à-dire, ça ne ferait pas jamais et jamais arrivé. Et n'importe qui bateau qui saute Mozambique ou bien n'importe qui destination, ça peut avoir un risque de ce qu'on appelle foot and mouth disease, il n'y a pas un droit à venir à Maurice. Donc, on appelle ça un one-off sous des conditions sanitaires très strictes.
2: Sachez que le MV Apex, un navire battant pavillon tanzanien, avait quitté Maputo au Mozambique avec à son bord 547 bovins à destination de la Guinée. Toutefois, invoquant un cas de force majeure, le capitaine a sollicité l'autorisation d'accoster au port

0: de Port-Louis. Le samedi 4 juillet, les autorités mauriciennes avaient ordonné au navire de demeurer à environ 300 km des côtes mauriciennes. Le Conseil des ministres a également pris note des derniers développements dans le dossier des Chagos. Le 2 juillet 2026, l'attorney General Gavin Glover et des représentants du bureau du Premier ministre et du ministère des Affaires étrangères ont participé à une réunion virtuelle avec des responsables du gouvernement britannique. Ces derniers ont indiqué qu'un nouveau Premier ministre devrait être nommé d'ici le 20 juillet 2026, tout en précisant que la politique du Royaume-Uni concernant l'archipel des Chagos ne devrait pas changer. La partie mauricienne a insisté sur la nécessité pour le futur Premier ministre britannique de présenter une feuille de route pour la ratification de l'accord sur les Chagos. Maurice a également indiqué que sa position pourrait être revue d'ici septembre 2026. Le Royaume-Uni a également proposé l'envoi d'une délégation à Maurice durant la semaine du 5 octobre 2026 afin d'évaluer les besoins du pays en matière de capacité maritime. Une visite patrimoniale des Chagossiens dans l'archipel est par ailleurs envisagée au premier ou au deuxième trimestre de 2027. On revient à présent sur l'actualité parlementaire. Le Domestic Abuse Bill a été adopté sans amendement à l'Assemblée nationale hier soir. La députée Prime Minister et ministre de l'Égalité des Genres, Ariane Navarre-Marie, a réaffirmé l'engagement du gouvernement à mieux protéger les victimes de violences domestiques et à responsabiliser les auteurs. Le texte introduit le signalement obligatoire des cas de violence par les professionnels dans l'exercice de leurs fonctions. Il élargit également les responsabilités des Offices. Une formation spécialisée sera dispensée par le ministère avec l'appui des formateurs de Save Lives UK. La ministre a aussi souligné deux avancées majeures apportées par ce nouveau dispositif législatif. Nous l'écoutons.
1: D'une part, à la section 8.4, le tribunal devra désormais procéder à un réexamen périodique du comportement de l'auteur des violences tous les 3 mois. Le Protection Order n'est plus un document statique, mais un instrument suivi et contrôlé. D'autre part, à la section 13, ce texte de loi introduit les Exclusion Orders. C'est désormais l'auteur des violences qui devra quitter le domicile et non la victime qui devra déraciner ses enfants et abandonner son foyer.
0: Aucune pension ne sera supprimée, a insisté le ministre de la Sécurité sociale à Choxoubron lors d'une conférence de presse tenue hier après-midi à Port-Louis. Le ministre a rappelé que la pension de retraite ou State Age Pension est un droit. Il a également confirmé que le Means Test, c'est-à-dire le mécanisme de ciblage annoncé dans le budget 2026-2027, a été abandonné. Par ailleurs, les Mauriciens auront désormais la possibilité de percevoir une pension réajustée dès l'âge de 60 ans. Ceux qui choisiront de reporter le versement de leur State Age Pension jusqu'à 65 ans bénéficieront d'un montant plus élevé. Nous écoutons un Choxoubron au micro de Yasmine Dalmamode.
2: Premier, aucune pension, aucun grand dimoun, aucun Mauricien n'y paye pour tracasser. Right? Tout dimoun qui paye une pension pour continuer une pension. Elle ne soupe pas pour couper. Tout dimoun qui a envie pour une pension 60 ans pour qu'elle apprend. Les points de reduce pension, t'as l'air, pas de reduce, un réajusted pension, qu'on gagne par à peine pour expliquer t'as l'air. Et troisièmement, nous prenons une période de transition entassée là, et que l'année qui est terminée. Ça, c'est le premier point. Deuxième point important, c'est que la réforme pension qui nous a annoncé, c'est une réforme qui consiste aussi en deuxième pilier. Deuxième pilier, c'est justement pour remettre 10 bouts, c'est qui banline des trières. C'est-à-dire National Pension Fund. Et nous l'appelons National Pension Fund 2.0. Et nous pouvons relancer.
0: Le ministre de la Sécurité sociale a aussi annoncé que le gouvernement a décidé de ne pas intégrer le National Pension and Provident Fund au Finance Bill. Il a précisé qu'une consultation nationale sera menée sur cette proposition. Toutefois, le relèvement graduel de l'âge d'éligibilité à la pension de retraite de 60 à 65 ans demeure en vigueur. La grande manifestation syndicale organisée par la plateforme Commun Syndical se tient

0: tiendrait à Port-Louis ce samedi, au départ du centre social Marie-Reine de la Paix. Les manifestants réclament le maintien du paiement de la pension de vieillesse universelle à 60 ans. Mais au-delà de la mobilisation syndicale, une question se pose. Le système actuel peut-il être maintenu sur le long terme sans conséquences économiques et sociales? Selon le sociologue Rajen Suntu, si la pension reste inchangée, cela pourrait accentuer la pression sur les finances publiques, mais aussi rendre une partie de la population âgée encore plus dépendante des prestations sociales. Il répond aux questions d'Adrien Valère.
1: Pour capable pays, sécurité sociale, la santé, ben, du monde de pension, les pouvoirs sont un peu difficiles. À cause de ça, comment dire, ben, le gouvernement, comment dire, peut prendre, ben, débat, ben, reprendre, ben, décision, diminuer, ben, dépendance, ou l'État, comment dire, pour soutenir à ce besoin.
0: Rajen Suntu souligne également que le rôle des personnes âgées a beaucoup changé dans la société mauricienne. Selon lui, plusieurs seniors se débrouillent aujourd'hui par eux-mêmes dans un contexte où les jeunes font face à de nombreuses difficultés économiques et sociales. Il rappelle aussi que dans beaucoup de familles, ce sont les grands-parents qui aident les jeunes parents, notamment en gardant les enfants pendant que ces derniers travaillent ou construisent leur avenir. Mais à long terme, prévient le sociologue, le poids du financement du système de pension pourrait retomber davantage sur les jeunes générations.
1: Si nous gardons pension, comment l'ici était avant? Du coup, il y a une répercussion du normal économiquement et socialement. Côté social, il y a des gens qui sont contents de gagner ce casse. Pension, qui sont contents de gagner ce casse et ils sont contents de vivre, comment dire, correctement. Mais à nous avons aussi qu'été. Est-ce que le gouvernement, pour foutre payer sa bande d'argent-là? Il était bien compris, comment dire, nous pouvons vivre dans une société vraiment vieillissante. Une société, que, comment dire, nous, aging population, qui est very high, nous faisons de presque, nous faisons tous là-haut, presque 20% quelque chose. Mais il est un peu difficile dans les années à venir, dans 15 ans, 20 ans, nous pouvons presque 40-45%, quand un petit peu plus même. Mais est-ce que le gouvernement, pour capable de payer ça? Parce qu'il nous faisons comprendre. Ça va nous mener à pouvoir être dépendant. Pas juste côté casse, côté l'hôpital, côté la santé, côté sécurité sociale, c'est un peu compliqué.
0: Vous l'avez entendu, Maurice fait face à un vieillissement rapide de sa population. Et justement, aujourd'hui, 11 juillet, marque la Journée mondiale de la population. Une journée qui met en lumière les grands enjeux démographiques actuels. Alors que le débat autour de la réforme de la pension de vieillesse se poursuit, une autre question tout aussi essentielle mérite d'être posée. Notre système de santé est-il réellement prêt à répondre aux besoins grandissants de nos aînés? Au-delà des enjeux financiers, le vieillissement de la population exige une prise en charge médicale adaptée, davantage de spécialistes, mais aussi une vision à long terme. Nous avons en ce sens sollicité l'avis du spécialiste en gériatrie, le docteur Pascal Dinan. Selon elle, si le manque de gériatres est une réalité, la priorité reste avant tout l'élaboration d'un véritable plan national du vieillissement. Nous l'écoutons.
2: Les besoins vis-à-vis de cette population fragile sont là. Et il faut un plan national vieillissement parce qu'il faut toucher effectivement à tout ce qui est santé, environnement, sécurité, médicaments. Il faut des médecins, il n'y en a pas beaucoup, mais le médecin seul, il ne peut pas faire grand-chose. Le médecin gériatre, il est un coordonnateur, il travaille en réseau avec d'autres spécialités, la cardiologie, la neurologie, la psychiatrie, l'orthopédie, etc. Mais à côté de ça, il faut aussi des services de soins, de réadaptation, des unités spécifiques, des soins d'urgence, des soins pour réadapter le patient une fois qu'il a fait une congestion ou une fracture. Et il faut aussi des soins à domicile. Donc, je parle aussi des soins palliatifs parce qu'évidemment, le vieillissement va mener aussi progressivement vers des maladies chroniques dont il faut s'occuper. Et ce vers quoi on tend, c'est le vieillissement en bonne santé.
0: Toujours dans le cadre de la Journée mondiale de la population, intéressons-nous cette fois au thème retenu pour cette édition, concrétiser les espoirs et les aspirations des jeunes aujourd'hui et pour l'avenir. Ce thème s'appuie sur les conclusions d'un nouveau rapport du Fonds des Nations Unies pour la population, soit la United

0: United Nations Population Funds, réalisé auprès de plus de 100 000 personnes âgées de 18 à 39 ans dans 73 pays. Cette enquête met en lumière les aspirations des jeunes en matière de relations, de vie familiale et d'avenir, ainsi que les obstacles auxquels ils sont confrontés. À Maurice, quels sont les principaux défis auxquels fait face la jeunesse? Chetan Kumar Arianaïk, Deputy Director de Statistique Mauritius, apporte plus de détails au micro de Lovina Sophie.
1: Mon pensée, c'est pour vous trouver un emploi correspondant à votre qualification. Mais moi, mon pensée, ben, jeune, vous disant que c'est le premier travail, c'est que vous gagnez le travail, comment dire, gagnez l'expérience, et puis vous êtes capable de shifter le travail qui est, comment dire, plus approprié pour votre qualification. Et aussi, ben, jeune, dans le futur, vous donnez une facilité pour former une famille, gagner un travail, une facilité housing, une facilité pour guider les enfants. Et aussi, encourage les jeunes qui peuvent étudier à l'extérieur à participer au développement pays. De notre incentive, vous êtes capable de retourner à Maurice pour travailler. Et les jeunes aussi, vous êtes encouragés pour adopter, comment dire, un healthy lifestyle.
0: Et voilà, c'est la fin de cette édition. Merci d'être des nôtres. Merci également à Kapil à la réalisation et à Apana à la technique. Je vous retrouve à 8h pour votre prochain bulletin d'information.
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3: Eh oui, je suis là. Bonjour tout le monde. Fait froid, hein? Oui, ça caille. Bon, en tout cas, nous, on est là pour vous réchauffer, pour vous donner, bien sûr, pour vous proposer des belles chansons, histoire de vous accompagner ce samedi matin, tout en espérant que vous passez un bon moment, un bon réveil, surtout à tous ceux qui vont travailler. Courage à vous les samedis. Ouais, c'est pas évident. D'ailleurs, je suis venu ce matin là, sur la route, j'ai croisé pas mal de voitures déjà, ceux qui partent travailler les samedis matins. En tout cas, bonne route surtout, hein, soyez prudents sur les routes. On va démarrer en douceur, comme d'habitude, chaque samedi matin, un bon petit Century pour vous. Love a Wild, bonjour et bienvenue sur RME. Belle mat

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2: À 7h21, quel temps qu'il fera aujourd'hui, Maurice Rourdeg et Agalega, c'est ce qu'on va savoir avec le prévisionniste de Météo Maurice ce matin, Quentin Moutier, bonjour.
3: Bonjour.
2: Alors, nous commençons par les nouvelles du temps pour Maurice.
3: Bonjour tout le monde. Donc, pour Maurice, on a quelques nuages qui vont traverser ce matin. Et donc, le vent de l'île, aussi, on a quelques averses ce matin. Mais graduellement, au cours de la journée, nous prenons du beau temps. Et durant la nuit, on a des nuages venant de l'est qui vont traverser. Et voilà, on a pris occasionnel, surtout à l'est, au sud et sur le bateau central. Et concernant la température maximale aujourd'hui, il vaut supérieur à la moyenne. Donc, vous voyez entre 21 et 25 degrés le bateau central et entre 26 et 29 degrés le vent littoral. Et la température minimale, vous voyez entre 15 et 22 degrés. Et le vent plus sur le secteur est, donc 20 km par heure. Et à Maurice, la mer praticable avec une vague de l'eau de 2 mètres. Et maintenant, du côté de Rodrigue, donc à Rodrigue, nous prenons un nuage venant de l'est qui va traverser. Donc, pour les prochaines 24 heures, nous prenons un peu de nuageuse avec une pluie sur tout le banc de l'eau des îles. Et la température maximale à Rodrigue, vous voyez entre 25 et 27 degrés. Et la minimale, vous voyez entre 19 et 21 degrés. Et à Rodrigue, le vent plus fait des secteurs est de 25 à 45 km par heure. Et nous prenons un rafale de 60 km par heure. Et à noter, la mer pas praticable du côté de Rodrigue. Nous avons une vague de l'eau de 2,50 m. Et de ce fait, c'est aussi en retrait des conseillers. Et pour terminer, pour Agalega, donc ce matin, Agalega, les tours viennent de dégager. Mais largement, au cours de l'après-midi, il y a quelques nuages qui traversent et il y a quelques appels. Voilà, c'est tout comme prévision de la météo. Voilà.
2: Merci, donc, le prévisionniste de Météo Maurice ce matin, Quentin Moutier, sur RM1.
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5: Laurent Bouzy, le cœur grenadine ce matin à 7h25. Bonjour et bienvenue juste après les avis de décès aussi. On a plein de belles choses, de la bonne musique, des communiqués du CEB également qui arrivent dans quelques instants. Bonjour, bon réveil.

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1: À 7h30, je vous donne la lecture de quelques avis de décès. Décès de Monsieur Louis Roger Lazer. Monsieur Louis Roger Lazer, âgé de 86 ans, qu'on voit sortir du centre funéraire Juliette à JSS Road à Goodlands ce samedi matin à 10h pour se rendre à l'église Sainte-Claire à Goodlands et de là au cimetière de Belmont à Goodlands. Le décès de Monsieur Jean Judex Boff. Jean Judex Boff, aussi connu sous le nom de Judex, âgé de 86 ans, qu'on voit sortir de la chapelle ardente d'Eliensson sur la route royale à Beaubassin ce samedi à 11h pour se rendre à l'église Sainte-Famille à Rosebelle et de là au cimetière de Petit-Bel-Air à Maybourg. Le décès du nouveau-né Esaïe Haron Liam Riley Rose. Esaïe Haron Liam Riley Rose. Le convoi sortira de la chapelle ardente de Mourat à la route royale à Petite-Rivière ce samedi à 11h pour se rendre à l'église Saint-Cœur-de-Marie à Petite-Rivière et de là au cimetière Saint-Georges à Petite-Rivière. Décès de M. Joseph-Luc Berman. Joseph-Luc Berman, âgé de 64 ans, le convoi sortira de chez son fils Jean-Warren Jordan-Joseph à la rue Bois d'Oiseau à Plaine-Magnan ce samedi à 13h pour se rendre à l'église Saint-Patrice à Plaine-Magnan et de là un incinérateur de Plaine-Magnan. Le décès de M. Alain Clifford Vecrange. M. Alain Clifford Vecrange, aussi connu sous le nom de Ford, âgé de 66 ans, le convoi sortira de chez son épouse, Stella Vecrange, à Châteaudoux-Tranquebar, ce samedi à 13h30 pour se rendre au cimetière Saint-Georges-les-Salines. Le décès de M. Darmaningham Ramsamy. M. Darmaningham Ramsamy, aussi connu sous le nom de Bomba, ex-habitant de la route royale au numéro 41 à la route royale à Castel, âgé de 88 ans. Le convoi sortira de la chapelle ardente d'Eliensson à la route royale à Beaubassin ce samedi à 13h30 pour se rendre au crématorium de Chebel. Le décès de Mme Marie-Denise Evelyn Li-Ting-Ying. Mme Marie-Denise Evelyn Li-Ting-Ying, aussi connue sous le nom de Atao, aussi connue sous le nom de Denise, pardon, née Atao, âgée de 97 ans. Le convoi sortira de son domicile au numéro 3 à la rue Guy Forgette à Beaubassin ce samedi à 13h30 pour se rendre à la chapelle Saint-Joseph à Rosil et de là au cimetière Saint-Georges, les Salines. Le décès de Mme Marie-Josiane Gladys Hofted. Mme Marie-Josiane Gladys Hofted, née Lambin, aussi connue sous le nom de Josiane, âgée de 74 ans. Le convoi sortira de chez son fils, Daniel Hofted, à Unité Camp de Masque, ce samedi à 14h, pour se rendre au cimetière de Saint-Julien-Village. Décès de M. Louis-Michel Marco Laboudeuse. M. Louis-Michel Marco Laboudeuse, aussi connu sous le nom de

0: Jerry, âgé de 48 ans, le convoi sortira de chez sa mère, Marceline Laboudeuse, à Saint-Anne-Rode à Chamarelle ce samedi à 14h pour se rendre au cimetière de Chamarelle. Le décès de Monsieur Bruno Jacques Théodore. Monsieur Bruno Jacques Théodore, aussi connu sous le nom de York Bruno, âgé de 59 ans, le convoi sortira de sa résidence à la rue Constance à Sainte-Croix ce samedi après-midi à 15h pour se rendre à l'église Notre-Dame de l'Assomption à Rochebois et de là au cimetière Saint-Georges, Les Salines. À toutes ces familles endeuillées, la MBC présente ses sincères condoléances.
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1: J'ai quelques communiqués du CEB. D'abord pour les abonnés de Marcel Mancet-Flen à Flic-en-Flac, habitant dans les environs de l'avenue des Perruches, l'avenue des Merles, avenue des Cresserelles, Oasis et

0: et les pailles en queue sont avisés que la fourniture d'énergie sera interrompue de 8h30 à 15h30, 8h30 à 15h30 ce samedi 11 juillet en raison de travaux qui seront effectués sur les réseaux électriques. Et toujours pour ces mêmes raisons, les abonnés de Nouvelles Découvertes habitant dans les environs de Boma Road, Rajabadi Road, Billard Road, Royal Road à Nouvelles Découvertes, School Lane, Shivala Road, Chemin La Plaine et Speed Lane sont également avisés que la fourniture d'énergie sera interrompue ce samedi 11 juillet de 8h30 à 15h. Les abonnés de Beaubassin, habitant dans les environs de prison de Beaubassin, à l'avenue Jasmin, avenue Cosmos, avenue Barclay, Asylum, résidence Barclay, la rue Hushenrodder, MOE Barclay, la piscine Serge-Alfred, RYC, Verge-Wissambar, voilà, Montroche et les environs sont avisés que la fourniture d'énergie sera interrompue de 8h30 à 9h30, 8h30 à 9h30 ce matin, et de 13h30 à 14h30, 13h30 à 14h30, donc en ce samedi 11 juillet. Le CEB avise des abonnés de Bel Air dans le périmètre de Pont-Lardier, route royale Lucie-Bel Air, Morcellement la Cheminée, Belle Rose et Clémentia, que la fourniture d'énergie sera interrompue de 8h15 à 16h, 8h15 à 16h, toujours ce samedi, en raison des travaux qui seront effectués sur le réseau électrique. Et enfin, pour le CEB, avise des abonnés de Curpip, habitant dans les rues et les périmètres suivantes, une partie de la rue Lise, la rue Commerson, la rue Lacroix, Victor Hugo également, rue Bessac, la rue Morel, rue Lamaletti, rue Dallet, Morcellement-Sainte-Ville, rue Maxime Boulet, impasse Henri, impasse Maigrot, rue Ducret, rue Dupéret et également dans les environs que la fourniture d'énergie sera interrompue demain dimanche. Demain dimanche 12 juillet de 8h30 à 16h, 8h30 à 16h en raison des travaux d'entretien qui seront effectués sur les réseaux électriques. Dans tous ces cas, la fourniture sera rétablie sans préavis. À l'achèvement des travaux, le CEB s'excuse auprès de tous ses abonnés affectés par ces coupures et les prix de bien vouloir prendre des précautions nécessaires. Voilà pour les communiqués du CEB. h20, bonjour, bienvenue sur votre radio. À venir dans un instant, Julie Pietri qui va venir vous réveiller, les Pet Shop Boys, l'horoscope en ce samedi. Tout est pour vous ce matin sur votre radio. Bonjour, bienvenue.
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1: Alors, l'horoscope en ce samedi et ce week-end, d'accord, pour vous, les béliers. Le week-end s'annonce dynamique. Très bien, profitez-en pour bouger, mais évitez de vouloir tout faire en même temps. Une bonne nouvelle pourrait égayer votre journée, les béliers. Les taureaux, place au repos et surtout au plaisir simple. Prenez le temps de retrouver vos proches, surtout, et de recharger vos batteries. Une petite discussion sincère apportera de la sérénité. Les gémeaux, les rencontres et les échanges seront favorisés. Une invitation, une sortie de dernière minute pourrait vous réserver une agréable surprise. Les cancers, le week-end invite à la douceur. Accordez-vous un moment pour vous et surtout ne laissez pas les petits soucis gâcher votre bonne humeur. Les lions, votre énergie est au rendez-vous. Vous, c'est le moment idéal pour entreprendre une activité en famille ou entre amis. Gardez toutefois une oreille attentive aux conseils de votre entourage. Pour les vierges, un week-end propice à l'organisation, mais aussi à la détente. Ne cherchez pas la perfection, profitez simplement de l'instant présent. Les balances, l'harmonie sera votre meilleur allié. Les moments partagés avec ceux que vous aimez vous feront le plus grand bien. Les scorpions, votre intuition sera particulièrement juste. Faites-vous confiance avant de prendre une décision importante. Le calme sera votre meilleur atout. Pour les Sagittaires, l'envie d'évasion se fera sentir ce week-end, que ce soit une balade, une sortie ou un nouveau projet, laissez parler votre curiosité. Les Capricornes, le week-end sera placé sur le signe de la stabilité, prenez le temps de souffler et de savourer les petites victoires de la semaine. Les Verseaux, les idées ne

manqueront pas. C'est une excellente période pour démarrer un projet créatif ou retrouver des amis que vous n'avez peut-être pas vus depuis longtemps. Et enfin, les poissons, la sensibilité sera à l'honneur. Écoutez votre cœur, mais gardez aussi les pieds sur terre. Un beau moment de complicité vous attend. Voilà. Excellent week-end à tous et surtout profitez de chaque instant. Prenez soin de vous et de ceux qui vous entourent. Dans un instant, côté musique, Joe Cocker. 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Et juste pour tout de suite, voici Pet Shop Boys.

quelques notes de musique pour vous en ce samedi matin. Gilbert Montagnier, Joe Cocker arrive, les infos de 8h. Elvis Kellett avec vous jusqu'à 10h. Chaque samedi, bon plan, bonne humeur.

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1: 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L'actualité sur Aramor ce samedi matin, Jenny Yalapa, bonjour.
2: Bonjour Elvis, bonjour à tous.
1: Les titres.
2: Le gouvernement donne le feu vert au débarquement des 547 bovins du navire MV Apex, un dispositif sanitaire renforcé mis en place. Dossier Chagos, Maurice exige une feuille de route au futur Premier ministre britannique pour la ratification de l'accord. Lutte contre les violences domestiques, le Domestic Abuse Bill adopté sans amendement au Parlement. Des professionnels désormais davantage impliqués dans le signalement des cas de violence. Journée mondiale de la population. Dans cette édition, les défis démographiques de Maurice entre vieillissement de la population, réforme des pensions et aspirations de la jeunesse. Bon samedi et merci d'être avec nous pour cette édition. Le Conseil des ministres a pris note des derniers développements dans le dossier des Chagos le 2 juillet 2026. L'attorney general Gavin Glover et des représentants du bureau du Premier ministre et du ministère des Affaires étrangères ont participé à la réunion virtuelle des responsables du gouvernement britannique. Ces derniers ont indiqué qu'un nouveau Premier ministre devrait être nommé d'ici le 20 juillet 2026, tout en précisant la politique du Royaume-Uni concernant l'archipel des Chagos ne devrait pas changer. La partie mauricienne a insisté sur la nécessité pour le futur Premier ministre britannique de présenter une feuille de route pour la ratification de l'accord sur les Chagos. Maurice a également indiqué que sa position pourrait être revue d'ici septembre 2026. Le Royaume-Uni a également proposé l'envoi d'une délégation à Maurice durant la semaine du 5 octobre 2026 afin d'évaluer les besoins du pays en matière de capacité maritime. Une visite patrimoniale des Chagossiens dans l'archipel est par ailleurs envisagée au premier ou au deuxième trimestre de 2027. On revient sur l'actualité parlementaire. Le Domestic Abuse Bill a été adopté sans amendement à l'Assemblée nationale hier soir. Le député Prime Minister et ministre de l'Égalité des Genres, Ariane Navarre-Marie, a réaffirmé l'engagement du gouvernement afin de mieux protéger les victimes de violences domestiques et responsabiliser les auteurs. Le texte introduit le signalement obligatoire des cas de violence par les professionnels dans l'exercice de leur fonction. Il élargit également la responsabilité des enforcement offices. Une formation spécialisée sera dispensée par le ministère avec l'appui des formateurs de Safe Lives UK. La ministre a aussi souligné deux avancées majeures apportées par ce nouveau dispositif législatif. Écoutons Ariane Navarre-Marie.
3: D'une part, à la section 8.4, le tribunal devra désormais procéder à un réexamen périodique du comportement de l'auteur des violences tous les 3 mois. Le Protection Order n'est plus un document statique, mais un instrument suivi et contrôlé. D'autre part, à la section 13, ce texte de loi introduit les Exclusion Orders. C'est désormais

0: l'auteur des violences qui devra quitter le domicile et non la victime qui devra déraciner ses enfants et abandonner son foyer.
1: Je vous disais au sommaire, le Conseil des ministres réuni hier a pris plusieurs décisions dont l'une concerne les bétails à bord du MV Apex. Les 547 bovins seront débarqués aujourd'hui. Selon le ministre de l'Agro-Industrie, Arvin Boulel, les bovins seront d'abord placés en quarantaine dans un centre situé à La Chaumière. Ils feront ensuite l'objet de plusieurs tests de dépistage. Un suivi sanitaire sera également assuré auprès des membres de l'équipage. Le ministre a précisé que toutes les dispositions ont été prises dans le respect du bien-être animal et des protocoles sanitaires en vigueur. Il a également indiqué qu'il s'agit d'une mesure exceptionnelle accordée à l'importateur Hub Raventures. Écoutons le ministre Arvin Boulel au micro de Rajmila Sitamouni.
2: Je prends en quarantaine et ben le test pour faire est suivi par le service vétérinaire du ministère et ben qui fait importe ça à ce niveau-là, right? Il est vrai qu'on compte très bien alors qui circonstance une ville dans le port parce que ça va à ce niveau-là d'après Ubora Ventures je suis supposé à Guinée-Conakry. Mais l'un d'affaires qui nous dit à Ubora Ventures, right? Ça sent très bien que Mozambique vient de pays quand même à certains risques. Mais l'un des autres, c'est one-off. C'est-à-dire que ça ne ferait pas jamais et jamais arriver. Et n'importe qui bateau qui saute Mozambique ou bien n'importe qui destination, ça peut avoir un risque de ce qu'on appelle foot and mouth disease, il n'y a pas un droit à venir à bord. Donc, j'appelle ça un one-off sous bonnes conditions sanitaires très strictes.
1: Le MV Apex, un navire battant pavillon tanzanien, avait quitté Maputo en Mozambique avec à son abord 547 bovins à destination de la Guinée. Toutefois, invoquant un cas de force majeure, le capitaine a sollicité l'autorisation d'accoster au port de Port-Louis. Le samedi 4 juillet, les autorités mauriciennes avaient ordonné au navire de demeurer à environ 300 km des côtes mauriciennes. Aucune pension ne sera supprimée, a insisté le ministre de la Sécurité sociale à Choxoubron lors d'une conférence de presse tenue hier après-midi à Port-Louis. Le ministre a rappelé que la pension de retraite ou State Age Pension est un droit. Il a également confirmé que le Means Test, c'est-à-dire le mécanisme de ciblage annoncé dans le budget 2026-2027, a été abandonné. Par ailleurs, les Mauriciens auront désormais la possibilité de percevoir une pension réajustée dès l'âge de 60 ans. Ceux qui choisiront de reporter le versement de leur State Age Pension jusqu'à 65 ans bénéficieront d'un montant plus élevé. Nous écoutons à Choxoubron au micro de Yacine Dan Mahmoud.
3: Premier, aucune pension, aucun grand dimoun, aucun Mauricien n'y paye pour tracasser. Right? Tout le monde qui peut gagner une pension pour continuer une pension. Un sou pas pour couper. Tout le monde qui a envie pour une pension 60 ans pour qu'apprendre, les points de reduce pension, tu as l'air, pas de reduce, un réajusted pension, qu'on gagne par la peine pour expliquer tout à l'heure. Et troisièmement, nous prenons une période de transition entre STLA et que l'année qui est terminée. Ça, c'est le premier point. Deuxième point important, c'est que la réforme pension qui nous a annoncé, c'est une réforme qui consiste aussi en deuxième pilier. Deuxième pilier, c'est justement pour remettre 10 bouts, c'est qui banline des trières. C'est-à-dire National Pension Fund. Et nous l'appelons National Pension Fund 2.0. Et nous pouvons relancer.
1: Aucune pension ne sera supprimée, a insisté le ministre de la Sécurité sociale à Choxoubron lors d'une conférence de presse tenue hier après-midi à Port-Louis. Le ministre a rappelé que la pension de retraite ou State Age Pension est un droit. Il a également confirmé que le Means Test, c'est-à-dire le mécanisme de ciblage annoncé dans le budget 2026-2027, a été abandonné. La grande manifestation syndicale organisée par la plateforme Commun Syndical se tiendra à Port-Louis ce samedi 11 juillet au départ du Centre Social Marie-Reine de la Paix. Les manifestants réclament le maintien du paiement de la pension de vieillesse universelle à 60 ans. Mais au-delà de la mobilisation syndicale, une question se pose. Le système actuel peut-être peut-il être maintenu sur le long terme sans conséquences économiques et sociales? Selon le sociologue Rajan Santu, si la pension reste inchangée, cela pourrait accentuer la pression sur les finances publiques, mais aussi rendre la partie de la population âgée encore plus dépendante des prestations sociales. Il répond aux questions d'Adrien Valère.

0: Concernant l'ici était avant, du point et la même répercussion du normal économiquement et socialement. Côté social, que dit, tout le monde est content de gagner ce casse. Pension, tout ça, il est content de gagner ce casse et il est content de vivre, comment dire, correctement. Là, à ce terme, nous avons aussi qui était, est-ce que le gouvernement, pour foutre payer sa bande d'argent-là, qui était, nous avons compris, comment dire, nous pouvons vivre dans une société vraiment vieillissante. Une société, que, comment dire, nous, aging population, qui est very high, nous faisons de presque, nous faisons tous là-haut, presque 20% quelque chose, mais il est un peu difficile dans les années à venir, dans 15 ans, 20 ans, il pouvait presque 40-45%, quand un petit peu plus même. Mais est-ce que le gouvernement peut être capable de payer ça? Parce qu'il nous a compris, ça va nous dire dépendant. Pas juste côté casse, côté l'hôpital, côté la santé, côté sécurité sociale, il est un peu compliqué.
1: Vous l'avez entendu, Maurice fait face à un vieillissement rapide de sa population. Et justement aujourd'hui, en juillet, marque la Journée mondiale de la population. Une journée qui met en lumière les grands enjeux démographiques actuels. Alors que le débat autour de la réforme de la pension de vieillesse se poursuit, une autre question tout aussi essentielle mérite d'être posée. Notre système de santé est-il réellement prêt à répondre aux besoins grandissants de nos aînés? Au-delà des enjeux financiers, le vieillissement de la population exige une prise en charge médicale adapté, davantage de spécialistes mais aussi une vision à long terme. Nous avons en ce sens sollicité l'avis du spécialiste en gériatrie, le docteur Pascal Dinan. Selon elle, si le manque de gériatres est une réalité, la priorité reste avant tout l'élaboration d'un véritable plan national du vieillissement. Nous l'écoutons.
2: Les besoins vis-à-vis de cette population fragile sont là et il faut un plan national vieillissement parce qu'il faut toucher effectivement à tout ce qui est santé, environnement, sécurité, médicaments, il faut des médecins, il n'y en a pas beaucoup, mais le médecin seul ne peut pas faire grand-chose. Le médecin gériatre, il est un coordonnateur, il travaille en réseau avec d'autres spécialités, la cardiologie, la neurologie, la psychiatrie, l'orthopédie, etc. Mais à côté de ça, il faut aussi des services de soins, de réadaptation, des unités spécifiques, des soins d'urgence, des soins pour réadapter le patient une fois qu'il a fait une congestion ou une fracture. Et il faut aussi des soins à domicile. Donc, je parle aussi des soins palliatifs, parce qu'évidemment, le vieillissement va mener aussi progressivement vers des maladies chroniques dont il faut s'occuper. Et ce vers quoi on tend, c'est le vieillissement en bonne santé.
1: Toujours dans le cadre de la Journée mondiale de la population, intéressons-nous cette fois au thème retenu pour cette édition, concrétiser les espoirs et les aspirations des jeunes aujourd'hui et pour l'avenir. Ce thème s'appuie sur les conclusions d'un nouveau rapport du Fonds des Nations Unies pour la population, soit la United Nations Population Fund, réalisé auprès de plus de 100 000 personnes âgées de 18 à 39 ans dans 73 pays. Cette enquête met en lumière les aspirations des jeunes en matière de relations, de vie familiale et d'avenir, ainsi que les obstacles auxquels ils sont confrontés. À Maurice, quels sont les principaux défis auxquels fait face la jeunesse? Chetan Kumar, Ariane Haek, Deputy Director de Statistique Mauritius, pour plus de détails au micro de Lovina Sophie.
3: Mon pensée, c'est pour de trouver un emploi correspondant à votre qualification. Mais mon pensée, ben jeune, vous disant que c'est le premier travail, c'est que vous devient le travail, comment dire, gagner l'expérience et plus être capable de shifter le travail qui est plus approprié pour votre qualification. C'est aussi que les jeunes dans le futur vous donnent une facilité pour former une famille, un travail, une facilité housing, une facilité pour guider les enfants. Et aussi, encourage les jeunes qui peuvent étudier à l'extérieur à participer au développement pays, de nous donner une santé pour être capable de retourner à Maurice pour travailler. Et les jeunes aussi, encouragez pour adopter comment dire, une healthy lifestyle.
1: Nous sommes arrivés à la fin de cette édition. Merci de l'avoir suivi. Merci également à Kapil à la réalisation et à Aparna à la technique. Le journal des sports, c'est tout de suite.
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8: Bonjour à tous. Au Mondial 2026 de football, l'Espagne a validé sa place dans le dernier carré de la compétition.

0: En quart de finale hier soir, la Rora, globalement dominatrice mais inefficace, s'est imposée 2-1 aux dépens de la Belgique. Encore une fois, et comme contre le Portugal en huitième, le héros se nomme Mikel Merino. Entré en cours de jeu, le milieu de terrain d'Arsenal a surgi dans le Money Time pour offrir la qualification aux siens. Merino, opportuniste et à l'affût, a profité d'un ballon relâché par Sven Lemens, qui avait remplacé quelques minutes plus tôt Thibaut Courtois blessé. Auparavant, à la demi-heure de jeu, Fabien Ruiz avait ouvert le score pour l'Espagne et les Belges avaient égalisé juste avant la pause. En demi-finale, le mardi 14 juillet, et en direct sur la MBC, l'Espagne affrontera la France dans un duel haut de gamme qui fait déjà saliver. En attendant, les deux derniers quarts de finale seront au menu ce soir. À 1h du matin, l'Angleterre, dans sa quête d'une deuxième couronne mondiale, affrontera la Norvège. Solides et talentueux, les Anglais sur papier seront difficiles à battre. Sur le terrain, il faudra être concentré, faire preuve d'efficacité et surtout museler le cyborg norvégien Erling Haaland. Plus facile à dire qu'à faire. Pour notre consultant Colin Bell, la clé sera au milieu de terrain. Écoutez-le.
1: Je me méfie de la Nouvelle, surtout je me méfie d'Erling Haaland. Il connaît le football anglais, il connaît un adversaire qui est en face de lui. Mais toujours est-il qu'il a besoin d'un plan anti-Haaland, comment dire. Je trouvais aussi que l'Angleterre une montée en puissance, surtout avec son milieu de terrain, Jude Bellingham, qui peut, de match en match, peut affirmer lui-même. Donc, vous pensez que la clé, il bouge en milieu de terrain, surtout la forme actuelle de Jude Bellingham. Sans oublier Harry Kane, qui, de match en match, dit décisif. Et bon, est-il avantage en l'Angleterre?
0: Notez que ce sera la première fois que les deux nations vont s'affronter en Coupe du Monde. Leur dernière confrontation remonte à 2014 en amical à Wembley. Les Anglais, sur un pénalty de Wayne Rooney, l'avaient emporté 1-0. Retenez que Mark Gayey, Reece James et Declan Rice, incertains, se sont entraînés quand même hier. Kwanzaa est lui suspendu. Alors que Jordan Henderson est out, Norvège-Angleterre à ne pas rater dans la nuit de samedi à dimanche en direct sur Sport Eleven et l'application Playmobil à 1h du matin. L'autre quart de finale opposera l'Argentine à la Suisse. Il sera programmé à 5h du matin. Après avoir passé in extremis les écueils du Cap-Vert et de l'Égypte, l'Albi Céleste est attendu au tournant. Lionel Messi devra remettre son costume de sauveur. De son côté, la Nati n'a rien à perdre. Elle ne partira pas avec les faveurs des pronostics. Mais la mission n'est pas impossible. Colin Bell.
1: La victoire de l'Argentine lors du dernier sorti face à l'Égypte, il montrait un caractère, il montrait une force mentale extraordinaire, surtout emmenée par Lionel Messi. Au moment où on pensait qu'il prenait l'autre paire de manches, surtout que la Suisse, il y en a aussi un argument important, surtout emmenée par Granit Xhaka, le capitaine, Nenem Bolo, Nenapi Jésus, Vorkas, qui l'a toujours là. On pensait qu'il a l'expérience pour jouer en faveur de l'Argentine.
0: Et notez que les gagnants de la nuit prochaine se battront mercredi soir, toujours en direct sur Sport Eleven et NBC Play, pour une place en finale dimanche prochain. Et puis en bref, le Portugal a officialisé hier l'arrivée de Jorge Jesus au poste de sélectionneur. L'entraîneur de 71 ans, passé notamment par le Benfica, le Sporting, la Turquie, le Brésil et l'Arabie Saoudite, prend la suite de Roberto Martinez. Jesus a été clair, il prône un changement radical, tant au niveau de la tactique qu'au niveau de la mentalité. Il a aussi laissé la porte ouverte à Cristiano Ronaldo. Voilà pour cette page spéciale Coupe du Monde 2026. Retrouvez Elvis pour la suite.
2: Médito Paris, merci pour ce journal ce matin.
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1: Bonjour et bienvenue, merci de nous rejoindre. Si c'est le cas maintenant à 8h19, quel plaisir d'être avec vous en ce samedi matin pour vous accompagner dans tout ce que vous faites, le nettoyage, faire les courses, en profiter aussi pour aller faire une petite balade si vous avez le temps, bien sûr. En tout cas, moi je suis là pour vous accompagner avec le meilleur de la musique, mais aussi pour quelques idées, quelques bons plans, il y en a pas mal, donc je vais en parler dans quelques minutes. Sinon, donc aujourd'hui, notre petite anecdote musicale, j'ai envie de partager avec vous ce matin. Donc nous sommes en Angleterre, vous connaissez bien sûr Free Lions, c'est un petit peu l'emblème des Anglais. Mais aussi, Free Lions, c'est un titre d'un groupe qui s'appelle The Lightning Seeds, qui est devenu d'ailleurs une véritable tradition. C'est sorti en 1996, qui revient dans les classements à chaque Coupe du Monde. Voilà, son célèbre refrain « Football's coming home » est repris d'ailleurs par des milliers de supporters depuis près de 30 ans. Et on va entendre sûrement ce soir « Football's coming home ». It's coming home. Voilà donc le chant des supporters d'Angleterre. Voilà. À 8h20, et puis côté musique, nous a quitté cette semaine. Impossible donc d'oublier cette voix rock, cette voix, alors là, j'ai envie de dire inoubliable. Bonnie Tyler, Total Eclipse of Your Heart. Voici donc cette chanson pour vous à 8h20. Bonjour et bienvenue.

abonnés du CEB, d'abord pour les abonnés de Beaubassin, habitant dans les environs de prison de Beaubassin, l'avenue Jasmin, l'avenue Cosmos, avenue Barclay, Asylum, résidence Barclay, la rue Herschenroder, MOE à Barclay, à piscine Serge-Alfred, RYC, Verger Bissambar, Montroche et les environs sont avisés que la fourniture d'énergie sera interrompue donc dans quelques minutes, là, de 8h30 à 9h30 ce matin, 8h30 à 9h30, et à nouveau de 13h30 à 14h30, 13h30 à 14h30, donc en ce samedi, en raison des travaux qui seront effectués sur les réseaux électriques. Et puis les abonnés de 4 bornes habitant dans les environs de Pierrefonds, Crescentville, Avipro Pierrefonds et Crescentville, Bassin Estate et morcellement Riverside sont avisés que la fourniture d'énergie sera interrompue de 8h30 à 13h, 8h30 à 13h, ce samedi donc toujours en raison des travaux qui seront effectués sur les réseaux électriques. Et la fourniture d'énergie sera rétablie dans ces deux cas à l'achèvement des travaux. Le CEB donc s'excuse auprès de tous ceux affectés par ces coupures et les prie de bien vouloir prendre les dispositions nécessaires. À 8h26, Florent Pagny, je sais qui je suis, et puis on va parler d'un événement dans quelques minutes. L'événement, bien sûr, c'est le festival, ou plutôt la journée culturelle Rodriguez. Dans quelques instants sur votre radio, bonjour.

0: sur votre radio, 8h30.
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0: Événement, donc demain dimanche, le mouvement Solidarité Rodrigue vous invite à venir, donc à surtout passer une belle journée pour la 10e journée culturelle rodriguaise demain dimanche. Plus de détails, le programme de la journée, on a au téléphone Jean Margeo Ravina, donc qui nous va donner plus de détails. Bonjour Jean Margeo.
3: Bonjour Elvis et bonjour les auditeurs de la radio. Alors donc, le mouvement Solidarité Rodrigue, c'est une organisation qui travaille par rapport à l'intégration des Rodriguais à Maurice. Alors nous accompagnons les Rodriguais dans plusieurs domaines de la vie, c'est-à-dire dans les patients, car il y a Maurice qui nous a visités, nous apporte un soutien et en même temps une famille dans une situation précaire aussi. Et nous accompagnons eux et madame, nous soutenons eux par rapport à l'artisanat.
0: D'accord.
3: Alors, depuis et tout le temps, nous avons envie de valoriser la culture rodriguaise. Alors, c'est une collaboration avec le Centre Nelson Mandela et le ministère de la Culture. Nous organisons et nous mettons en place une journée de Rodrigue. Mmh. Une journée, c'est-à-dire qu'il y a Maurice, ben, nous sommes capables de sentir dans Rodrigue. Alors, c'est-à-dire le matin, ben, nous, parce qu'il y a Rodrigue, nous avons une mentalité, nous avons une manière qui doit l'amener à la continuité. Mm-hmm. Alors, c'est-à-dire, nous avons la messe qui peut faire dans l'église Saint-Mathieu, peut célébrer par deux prêtres Rodriguais, le père Daniel Milazan et le père Luc René. Alors, après ça, la messe-là, nous peut défiler au son de l'accordéon, la musique traditionnelle, nous peut défiler dans la rue de la Tour Clinique jusqu'à le centre Nelson Mandela, que vraiment nous peut célébrer la culture rodriguaise, que nous pouvons vraiment nous affaire Rodrigue. Ndimoun, il arrive là au clinique dimanche, il peut sentir, il peut trouver comme s'il est dans Rodrigue.
0: Ah, ça c'est une jolie ambiance surtout. Alors, Diane également, donc ça c'est un petit peu le début à 9h30, donc nous rappelle un auditeur la messe à l'église Saint-Mathieu. Ensuite, la direction, Centre Nelson Mandela, la Tokenik, donc pour les différentes activités culturelles. Diane, un petit peu justement le programme de la journée, qu'est-ce que Ban Visité là qu'a trouvé ce jour-là? Pour une bonne stand, j'imagine, pour une bonne prestation artistique et culturelle également?
3: Bien sûr, bien sûr. Alors, pour vous êtes bien qui nous invitez, Diane, c'est un grand honneur qui est le Premier ministre. Le docteur Narendra Moulam et là et ce madame pour faire nous l'honneur pour être présent avec nous et dimanche et aussi et la vice-premier ministre honorable Ariane Navarre-Marie avec le vice-président de la République et son épouse aussi avec aussi plusieurs ministres et junior ministres pour là pour présent avec nous et le chef commissaire de Rodrigue aussi il est déplacé pour être avec nous dans cet événement là. Alors, l'événement pour démarrer par une cérémonie protocolaire, parce qu'il est important de donner une ouverture, et aussi, il est important pour nous, le mouvement, nous pour faire qu'un peu situation, Ban Rodriguez de Maurice, et aussi, nous l'appelle, hein, qui nous l'appelle, Zodizo, que nous peut traverser, Zodizo, qui nous situation, et Ban Rodriguez de Maurice, et en même temps, une situation, nous mouvement, hein, et c'est vraiment important. Et

0: Après ça, elle est là, bien sûr, prenant plusieurs, la cuisine Rodrigue. Tout ce qui vous envie manger, dimanche, qui vous connaît qui mangez dans Rodrigue, ou vous capable de manger ça, la tour clinique demain.
1: D'accord.
0: Donc, ça veut dire que vous envie manger un bon plat de riz maille, avec ce haricot rouge, avec ce gab de boris, avec ce
1: sarmipo, avec ce
0: bantisasso, tout ça là, vous pouvez dire. Maintenant, donc, vous venez venir, vous venez manger, est-ce qu'un patate bouillon poisson aussi, vous gagnez. C'est vraiment traditionnel pour un nom de la tour clinique demain aussi. Sorte Nelson Mandela.
1: Donc, après la messe, ça, après la messe, ça va être quelle heure? Normalement, on va être 10h30, mon pensée. Non, après la messe.
0: 10h30, parce que tout de suite, parce que tout de suite, quand la messe finit, on est venu que dirige dans le centre. Et là, quand on est dans le centre, tam-tam, levé, parce qu'il y a un grand concert avec Van Ortiz Rodriguez.
1: Super.
0: Et pas juste, juste concert, nous prenons un grand bal ranzarek en plein air.
1: Parce qu'il va nous être
0: content. Oui, il va nous être content d'orcer, nous faire la poussière levée.
1: Là, nous vous dansons, nous c'est gâteau en tout là.
0: Ah, c'est gâteau en bout, donc, nous invitons Bandimoun pour déplacer, pour venir en grand nombre. Pour venir soutenir sa activité là. Et en même temps aussi, nous prenons une boîte de collecte parce que nous mouvons souvent à travers une période de financière de crise.
1: D'accord.
0: C'est pas évident, comme tout bonne association, pour rouler avec le fonds NSIF, tout ça, et que nous avons un employé pour payer, n'est pas évident du tout.
1: Oui, quand même, il y a un bon frais. Oui, effectivement, il y a un bon frais.
0: Un bon frais même. Ouais. Alors donc, David Bandimoun, parce que nous prenons une boîte spécialement, que David Bandimoun soit capable de donner une petite contribution pour nos mouvements, ça veut dire pour payer avec nous, capable de payer salaire de notre staff. Et en même temps aussi, capable d'aider nous pour continuer l'action auprès de notre patient Rodriguez et aussi auprès de notre famille dans notre situation difficile et aussi auprès de l'artisanat. C'est pourquoi mon lance un appel et à tout le monde qui peut écouter et à l'entreprise qui a envie de soutenir, qui a envie d'aider, de la bienvenue pour prendre contact avec nos mouvements, pour soutenir nos mouvements. Et c'est une grande affaire pour nous.
1: Merci beaucoup, Jean Margeo Ravina. Fais-nous rêver grand matin là, fais-nous gagner faim. Voilà, merci beaucoup. Donc, Jean Margeo Ravina, président du mouvement Solidarité Rodrigue, qui nous cause à l'événement demain. Nous rappelons notre 10e journée culturelle rodriguaise. Demain, après la messe de 9h30 à Saint-Mathieu, direction Centre Nelson Mandela, la Tokenique, plusieurs activités culturelles. Ça va être une belle journée en tout cas. Profitez-en les amis, surtout si vous êtes dans le coin. Voilà un bon petit plan de sortie pour demain. Notre ami Édouard Deyal, un petit medley de Deyal. Allez, c'est parti. Salut à tous nos amis de l'île Rodrigue.

0: Rendez-vous donc demain avec le mouvement Solidarité Rodrigue pour la 10e journée culturelle rodriguaise qui se tiendra donc demain dimanche 12 juillet. Au programme, une messe à l'église Saint-Mathieu 9h30 et juste après, et bien direction au centre Nelson Mandela à la Tour Kenig pour les différentes activités culturelles. Ça promet donc avec une belle journée à manger, à boire, à découvrir aussi, bien sûr, Balranza Rico. C'est tout un événement demain du côté du centre Nelson Mandela, demain dimanche.
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0: Portrait sonore, donc à ne pas rater tout à l'heure avec Martine. Donc, une émission, déjà la 19e édition de Portrait sonore. Que se passe-t-il lorsque nous acceptons enfin d'écouter l'histoire d'une personne avant de la réduire à une étiquette? Et pendant plusieurs jours, donc, elle a écouté, elle a rencontré, elle a enregistré. Donc, comme résultat, cette émission de tout à l'heure donc, sera consacrée à Out Maurice et à la soirée Enjoy for Love, organisée par le soutien, avec le soutien de l'UNFPA et de UN Free and Equal. Au fil de ce grand format radiophonique, nous parlerons des droits humains, d'orientation sexuelle, d'identité de genre, du sigle LGBTQIA+, du drapeau arc-en-ciel, de la Progress Pride Flag, de voguing, d'union civile, mais surtout, nous écouterons des personnes raconter leur histoire. Donc, à ne pas rater tout à l'heure avec Martine, portrait sonore, donc, à partir de 10h. Bonne journée pour la suite. Bonjour, merci de nous écouter où que vous soyez en ce samedi matin. 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

8h46 sur votre radio, et puis un événement aujourd'hui du côté de l'Intercontinental Slavery Museum à Port-Louis ce samedi, de 14h à 18h, projection Rastafari, nous l'identité. Donc, oui, un an après la journée culturelle Rastafari, nous l'identité, qui s'est tenue à l'Institut français de Maurice l'année dernière. Eh bien, aujourd'hui, vous aurez l'occasion de voir le film documentaire de Nicolas Bastien-Silva, réalisé à partir des images captées tout au long du projet par Jean-Paul Mossoudi et de nombreuses personnes. Le film retrace les différentes étapes partagées, réunions préparatoires, accueil d'un artiste venu d'Éthiopie, discussions, expositions, marchés d'art et d'artisanat et concerts de Nyamingi et de reggae dans une ambiance chaleureuse. Une projection qui veut un petit peu restituer cet événement à ceux qui ont participé et surtout assisté, offrir un moment de partage et de convivialité aux artistes, les chercheurs, les membres de la communauté Rastafari et grand public qui y ont contribué. Donc, alors que s'ouvre la décennie de l'Union africaine pour les réparations, partager la culture des Rastafari, reconnaître leur contribution à la vie intellectuelle, culturelle et artistique de Maurice, qui donc participe également à la construction d'une société plus inclusive et plus juste. Allez-y, donc je rappelle l'endroit, donc c'est à Intercontinental Slavery Museum à Port-Louis. C'est un événement, donc vous allez pouvoir suivre le film à partir de 14h, donc. Et franchement, je vous conseille d'y aller. Donc aujourd'hui, la projection est gratuite, une projection qui est ouverte au public. Donc allez-y, si vous êtes dans le coin, je suis à Port-Louis aujourd'hui. Voilà une bonne petite idée de sortie en famille pour aller découvrir justement cette communauté Rastafari, donc nous, l'identité. C'est un film donc à suivre à partir de 14h jusqu'à 18h. Donc vous aurez donc également des rencontres, des partages d'idées, etc. Ce sera aujourd'hui à Intercontinental Slavery Museum de 14h à 18h en ce samedi, la projection du film Rastafari, nous l'identité, donc un film documentaire de Nicolas Bastien-Silva. Yannick Noah, 8h48. 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
1: Cher Bélib, 8h51, juste après on a le duo Pascal Obispo, Francis Cabrel qui arrive, les infos de 9h, le flash avec vous jusqu'à 10h, Elvis Kenneth pour bon plan, bonne humeur, bonjour.

0: Il faudrait que pleuve l'amour à le duo Pascal Obispo, Francis Cabrel, à 8h59, après quelques promos. Place à l'info et je suis avec vous jusqu'à 10h.
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2: Ce dimanche, dans Tempête, dans

Ça a bien marché ça dans les discothèques à l'époque, dans les années 80. Muriel Dac, à l'instant, Tropique, sur votre radio. Et puis en ce... oui, aujourd'hui nous sommes le 11 juillet, voilà. En ce samedi 11 juillet, c'est la journée mondiale de la population. Ouais, c'était créé d'ailleurs par les Nations Unies en 1989. Une journée qui invite à réfléchir à l'évolution de la population mondiale et aux défis qui l'accompagnent. D'ailleurs, l'accès à la santé, à l'éducation, à l'emploi, à l'égalité entre les femmes et les hommes, mais aussi au développement durable. Il faut savoir qu'en 2026, donc cette année, la population mondiale est estimée à 8,2 milliards d'habitants. Un chiffre impressionnant qui rappelle l'importance de construire un monde où chacun peut vivre dans la dignité, quelles que soient ses origines ou son lieu de naissance. Le thème retenu cette année par le Fonds des Nations Unies pour la population est « Réaliser les espoirs et les aspirations des jeunes aujourd'hui et pour l'avenir ». Un message qui souligne qu'investir dans la jeunesse, son éducation, sa santé et ses droits, c'est aussi préparer un avenir meilleur pour toute la planète. En cette journée mondiale de la population, rappelons-nous que derrière chaque chiffre, il y a avant tout une histoire, une famille, un rêve et surtout un avenir à construire ensemble. Voici un titre que j'ai envie de partager avec vous ce matin, c'est signé Mike, bien sûr, Heal the World, on se rappelle de ce titre de Michael Jackson. Un titre universel, d'ailleurs, dont le message d'unité, le message d'espoir, s'accorde parfaitement avec cette journée mondiale.

0: L'autre Finistère, à l'instant, bien sûr, sur votre radio, Les Innocents. 9h17, les amis, un autre événement à venir, Banla. Alors, Banla, c'est un spectacle musical qui n'est créé d'ailleurs par Lion Clash, notre ami et collègue, et d'autres artistes également, T5, Frédéric Triton, Hansley Michel. Banla, c'est un spectacle, une rencontre d'artistes au Parcours Fort, réunis d'ailleurs pour faire résonner une vision. Ce sera le 1er août au Codan Art Center à 20h. Et déjà, nous, on va en parler sur RM1, donc ce matin, et avec nous au téléphone, donc Zoël Riaca-Barnett. Zoël, bonjour.
1: Bonjour Elvis, ça va ?
0: Ça va très très bien. Waouh, un joli spectacle musical qui peut arriver le 1er août. D'abord, pour les auditeurs, Zoël, tu es capable peut-être de dire nous un petit peu le concept même de ce spectacle-là.
1: Alors, ce spectacle-là, juste pour si nous bien regarder un petit peu en arrière. Donc, ce spectacle-là, il est créé par Lion Clash, comme tu le dis à toi-même.
0: Oui.
1: Il peut porter depuis plusieurs années, hein, plus de 10 ans. Et l'année dernière, on a envie de les réunir justement Emmanuel Théo, de son nom artiste, Anthony Michel et Jean-Frédéric Triton. Donc, nous réunissons ces trois artistes-là pour des manjeux, pour accompagner, pour faire ce spectacle-là.
0: D'accord.
1: Donc, de base, ce n'était pas supposé être un spectacle, c'était un peu un style, un concert.
0: Zoël, pardon de vous interrompre, on a un petit souci, je pense, au niveau de la communication, ça saute de temps à autre. Alors peut-être essayer de...

0: Si on a un problème de réseau, peut-être, non?
1: Oui, allez, oh,
0: allez,
1: je bouge.
0: Allez, bougez. Bougez à un endroit où on peut vous entendre. Voilà, je pense que c'est un petit peu mieux comme ça. Super, en tout cas. Okay. Allez, on continue.
1: Donc, du coup, comment on peut te dire? Donc, l'année dernière, en janvier, la vient de faire appel à 103 autistes qui me citaient là. Et dans le but, pour normalement, le musicien de base, pour faire accompagner l'autre man morceau. Donc, nous commençons là, dans sa direction-là. Et à un moment donné, nous avons une proposition pour participer au Festival du Vivant, qui était l'année dernière. Mm-hmm. Et suivant sa participation au festival, l'idée changeait complètement. Donc, ce qui était supposé être un concert, vient un spectacle musical avec toute la partie chant, bien sûr, mais aussi une histoire derrière, une acting qui est rentrée. Donc, aujourd'hui, là, c'est un hybride, si nous pouvons dire, entre un spectacle musical et une comédie musicale, parce qu'il y a juste tout là-dedans. Les chansons, la musique, de la danse, du rap, du slam, mais surtout acting, qui me prend une grande place dans le spectacle.
0: Alors, Zoël, mon parcours également, donc, les quelques infos qui me récitent l'année d'ici par là. Donc, il y a aussi surtout un instrument qui se peut mettre en valeur, une tradition, une modernité en scène.
1: Oui, oui, définitivement. Alors, le
0: Ngoni, par exemple, c'est quoi le Ngoni?
1: Alors, le Ngoni, c'est qu'il veut me faire, en fait. La Yenka, c'est pas non plus, bien sûr, faire quelque chose simplement.
0: Oui.
1: Donc,
0: oui.
1: Il est très connu pour sa plume et aussi, il est très connu dans le monde du rap. Donc, il a voulu venir montrer que le rap peut aussi se mélanger avec notre culture à nous.
0: Ah, bah ouais, voilà, on est un peu plus clair.
1: D'accord. Donc, du coup, nous ne prenons pas l'instrument d'Afrique, des îles de l'océan Indien, de l'Inde, de l'île Maurice. Mm-hmm. Et bien, c'est tout simplement l'instrument-là qui vous pour gagner l'occasion de trouver dans ce spectacle-là.
0: D'accord.
1: Je ne fais référence au Ngoni. Ngoni, c'est l'instrument traditionnel de l'Afrique de l'Ouest.
0: L'Afrique de l'Ouest, oui.
1: Ouais. Et voilà, bien sûr. Il y en a plein.
0: Nous prenons nos ravanes, nous prenons également le satin, également d'autres tablas, etc.
1: Alors, voilà, effectivement.
0: Donc, c'est un très joli concept, donc, Joël, effectivement. Donc, une création pour départ rap dans la peau, cabri. C'est ça, donc, avec, oui, bien sûr, nos artistes. Alors, pour les auditeurs, qui sont capables de découvrir d'autres donc, pour ce spectacle musical, Joël?
1: Alors, comment me peux dire, c'est quelque chose de très différent aujourd'hui, avec l'évolution et que la modernité, nous gagnons un spectacle et nous gagnons la musique de façon beaucoup plus moderne, si vous ne pouvez pas le dire. Mm-hmm. Et tout ce qui est la tradition, tout ce qui nous connaît longtemps, tout ce qui nous a nos grands-parents aussi, ils apprennent nous, mais ça se perd un peu.
0: D'accord.
1: Donc, à travers ce spectacle-là, c'est ça qui nous permet de montrer.
0: Donc, c'est pas tout
1: à fait.
0: C'est pas juste un simple comédie musicale. Hein, donc, là, c'est une façon donc, pour eux de donner un petit peu vie à un instrument également, un collectif, etc. Et la valeur aussi. Hein, tout cela, c'est important, comme l'héritage.
1: Tout à fait.
0: Ouais. Et le rap aussi.
1: Et si, oui. Alors, ce qui nous a envie de montrer aussi, c'est que l'évolution est importante, c'est nécessaire. Et bien sûr, tout le monde a besoin d'évoluer, de même que le monde musical a besoin d'évoluer. Mais pour qu'il nous évolue aussi, nous devons connaître que nous sommes aussi. Allons back to the roots, comme on nous dit. Mm-hmm. Et avec nos racines et tout notre héritage, nous évoluer avec ça. Il n'y a aucune raison qu'il fait la modernité. Pas capable de mélanger avec nos racines.
0: Avec nos racines,
1: tout
0: ça
1: qui nous permet de montrer dans son spectacle.
0: Donc voilà le spectacle, donc le rappel Zeut, donc Abdallah Pokabé qui présente Banla. Ce sera, on nous rappelle la date, Zoël?
1: Alors c'est samedi 1er août,
0: oui.
1: Au Colin Art Center à 20h. La billetterie est déjà ouverte, je ne peux pas rencontrer le billet directement sur le site du Colin.
0: Mm-hmm.
1: Ou sinon, nous-mêmes, on est très présents sur les réseaux sociaux, on a nos pages Banla, sur lequel on fait pas mal de communication et on est très accessible. Hein, si on a des gens qui ont envie de prendre pas trop connaît comment pour faire.
0: Peut-être de donner un numéro de téléphone, peut-être aussi, non? Si ça peut être intéressant. Ouais, si on a un numéro de téléphone, on peut communiquer.
1: Oui, bien sûr. Alors moi, je suis joignable sur le 54

0: 57.
1: 57, oui.
0: 80-90.
1: Alors, 54-57-80-90. Voilà, je note pour appeler aux auditeurs après. En tout cas, Joël, merci donc pour ce partage de l'événement, donc Rap dans la peau, qui présente Banla. Donc, je rappelle, pour ce samedi 1er août. D'ailleurs, samedi prochain, nous pouvons faire un petit peu plus de connaissances aussi, Joël, avec Banla Autiste. Hein, Nuna Titei, pardon, Lion Clash, Frédéric Triton, Hans-Lay Michel. De pour téléphoner nous samedi dans l'émission de Bon Plan pour nous connaître un petit peu plus sur les bonnes prestations, de participation également dans cet événement-là. Merci, Joël, pour ce partage ce matin.
0: Elvis, si tu permets-moi, juste deux secondes.
1: Oui.
0: Si mon frère passe un petit message. Alors, ça, c'est un petit message que l'on envie passer à tout le monde qui peut écouter. Nous connaissons qui fait l'or à l'immobilier, c'est très très difficile, surtout sur le plan des ressources financières.
1: Ah, oui.
0: Alors, un projet comme ça nous paye pour ça depuis un an et demi et on a besoin d'aide. Donc, pour tout le monde, que ce soit des sociétés, des individuels, etc., qui ont envie d'aider nous, nous avons encore besoin de beaucoup de choses pour pouvoir mettre ce spectacle chez scène la semaine prochaine, c'est-à-dire le 1er août. Donc, pas hésiter, contactez-nous. Mm-hmm. Et pour les membres du public, chaque billet qu'ils ont acheté, c'est une autre façon de soutenir nous.
1: Voilà, l'appel est lancé, Zoël. Donc, nous espérons qu'il nous mène du monde pour répondre évidemment à cet appel. Nous, au niveau de RM1, évidemment, on va faire le maximum pour faire véhiculer les infos, pour faire passer le maximum d'infos, évidemment, aux auditeurs qui, eux aussi, bien sûr, pourraient bondir. C'est sûr, donc, c'est sûr, je vous suis. C'est un projet magnifique qu'on salue d'ailleurs. Merci, Zoël.
0: Merci beaucoup, Elvis.
1: Allez, à bientôt.
0: À tout le monde.
1: Merci, bye-bye. Voilà, bon courage, surtout. Bye. Et puis, bien à 9h26, dans un instant, on va nous parler d'un autre événement. Un autre événement qui aura lieu donc demain dimanche, avec l'IFM et l'ambassade de France.

0: l'instant Murder on the Dance Floor à 9h30 sur votre radio. L'événement également demain du côté de TFR à Moka avec un avant-goût de la fête nationale française prévue, vous le savez, donc le 14 juillet avec une belle journée donc de prévue demain. On va en savoir plus justement avec Anaïs Robert de IFM, Institut français de Maurice. Bonjour Anaïs.
1: Bonjour Elvis, bonjour à toutes et tous.
0: Alors, qu'est-ce qu'il y a au programme de cette édition 2026 TFR en fête ?
1: Eh bien, c'est un très, très beau programme qu'on a concocté cette année pour la deuxième édition de Telle Faire, Telle Fête. Donc, vous vous souvenez peut-être de la première édition l'année dernière. Voilà, donc cette année, l'idée, c'était de faire encore mieux, encore plus, et de proposer donc tout au long de la journée une programmation culturelle, des animations culturelles. Pour plaire au plus grand nombre, aux petits, aux grands, voilà, que toutes les personnes puissent venir fêter avec
0: nous
1: la
0: fête
1: française.
0: Anaïs, j'ai un petit souci de communication, il ne faut pas trop bouger, hein. Restez là où vous êtes, là, voilà, comme ça.
1: Alors là, bon. Ça va ?
0: Là, c'est bon, parfait.
1: Oui. Ok, alors qu'est-ce qui nous attend cet dimanche ? Donc, il y aura donc, des spectacle de rue. Donc, en fait, l'idée, c'est que le public soit invité sur la promenade de Telle Faire, se balade, voilà, sur la promenade de Telle Faire et se laisse surprendre par tout un tas de spectacles. Il y aura des fanfares, du Sega typique, des circassiens, des jongleurs, des acrobates, des échassiers, sans oublier aussi les incontournables clowns, magiciens, caricaturistes, etc. Donc plein d'occasions. Tout est gratuit, évidemment. Tout est gratuit et accessible à toutes et tous. Il y aura aussi la possibilité de participer à des activités, par exemple avec des initiations aux danses latines, salsa, bachata, etc.
0: D'accord.
1: Mais aussi aux danses urbaines, hip-hop. Donc il y aura des animateurs qui seront là pour vous inviter à vous essayer à toutes ces danses. Cette année, il y a quelques nouveautés aussi par rapport à l'année dernière. Le marché des exposants, des artisans, donc c'est un grand marché qui sera installé autour de la cheminée de Telle Faire, avec des vêtements, des cosmétiques, de l'artisanat, voilà, plein de choses made in Maurice. Et puis aussi, on a cette année la chance d'avoir un défilé, une exposition de voitures de collection française.
0: Waouh !
1: Donc ça va être très sympa aussi. Tout au long de la journée, vous pourrez découvrir des voitures de collection qu'on n'a plus l'habitude de voir sur nos routes. Mmh. Et donc, elles défileront, elles paraderont sur la promenade de Telle Faire, qui est, je le précise, entièrement piétonne pour l'occasion. Donc, voilà, il n'y aura pas de voiture mise à part. C'est ces voitures de collection à des horaires précis. Puis, il y a aussi un espace qui est dédié aux arts numériques et aux arts... voilà, à l'intelligence artificielle, avec notamment des immersions en réalité virtuelle, des courses de drones, des casques VR. Tout ça, ça sera couvert sous la tente au niveau de l'Atrium, donc à Telle Faire.
0: Oui.
1: Et puis, on a prévu aussi, du côté de l'IFM, un espace médiathèque, donc avec des lectures musicales pour les enfants, un petit coin bande dessinée, etc. Donc, il y aura aussi la possibilité d'avoir un coin un peu plus calme pour lire et pour voilà, profiter de lecture de contes.
0: D'accord.
1: Et puis, bien sûr, pour les gourmands, il y a partout sur la promenade des stands de restauration qui sont proposés. Donc, il y a des stands de nourriture française, mais aussi mauricienne et internationale. Et donc, tout au long de la journée, on a disposé une immense table de 80 mètres de long.
0: Oh là !
1: Et on peut partager avec son voisin son repas.
0: Oui.

0: Sympa.
1: Et voilà, c'est l'idée de convivialité, de manger tous ensemble autour d'une grande table.
0: Ça va rentrer dans le livre Guinness Book, non ? Non. Le Guinness de record ? Non, la plus longue table, peut-être, je ne sais pas. 80 peut-être, mètres de long, peut-être bien, ouais. Oui, oui. Et après, donc, tout cela, bien sûr, c'est sympa. Et on a aussi prévu de l'animation en soirée, si j'ai compris.
1: Oui, effectivement. Ouais. La journée ne s'arrête pas là. Ah. On passe le soir donc, dans l'amphithéâtre de Verdure à Telfair. Et là, c'est un bouquet final de la journée. Alors, ça commence avec un concert de l'Orchestre de la Police, mm-hmm. qui met vraiment bien l'ambiance. Hein.
0: Ah oui, ils sont sympas, oui, ils jouent
1: c'est
0: bien.
1: Très chouette. Oui. Suivi donc du traditionnel discours de l'ambassadeur de France. Et ensuite, on a voulu remplacer le traditionnel feu d'artifice par un spectacle de drones. Mmh. Donc voilà, ça c'est quand même quelque chose d'assez exceptionnel. Et voilà, on est très contents de proposer ce spectacle de drones. Et ensuite, donc, pour terminer la soirée, jusqu'à 22h, de 19h à 22h environ, ce sera deux concerts. Donc le concert d'Anga,
0: oui.
1: Et en suivi du concert d'Anonyme. Donc deux grandes stars, grands groupes mauriciens qui ont accepté de participer à la fête. On est très contents de les avoir sur scène. Et je pense que, enfin voilà, n'hésitez pas en tout cas à nous rejoindre. C'est je le répète, gratuit, ouvert à toutes et tous.
0: De 11h à 22h, Telfair la promenade. Donc demain, les amis, voilà, l'appel est lancé pour cet événement. Toute la journée, ça promet une belle journée festive. Anaïs Robert de l'IFM, merci.
1: Merci beaucoup et on vous attend nombreux demain.
0: Voilà, bon week-end surtout et bon courage hein, pour l'organisation. Il y a du boulot derrière, en tout cas. Merci, ça promet. Merci beaucoup. Bye bye. Voilà, Anga, justement, nous tisile.

Canada 40, quelques avis de décès. On nous prie d'annoncer le décès de Monsieur Jean Judex Boeuf. Monsieur Jean Judex Boeuf, aussi connu sous le nom de Judex, âgé de 86 ans. Le convoi sortira de la chapelle Ardent-Dillianson à la route royale Beaubassin ce samedi à 11h pour se rendre à l'église Sainte-Famille à Rosebel et de là au cimetière de Petit Bel-Air à Maillebois. Décès du nouveau-né Esaïe Aaron Liam Riley Rose. Esaïe Aaron Liam Riley Rose. Le convoi sortira de la chapelle Ardent de Moura à Petite-Rivière ce samedi à 11h pour se rendre à l'église Saint-Cœur de Marie à Petite-Rivière et de là au cimetière Saint-Georges à Petite-Rivière. Le décès de M. Joseph Luc Berman. Joseph Luc Berman, âgé de 64 ans. Le convoi sortira de chez son fils Jean-Warren Jordan Joseph à la rue Bois d'Oiseau à Plaine-Magnan ce samedi à 13h pour se rendre à l'église Saint-Patrice et de là l'incinérateur de Plaine-Magnan. Le décès de M. Alain Clifford Vecrange. M. Alain Clifford Vecrange, aussi connu sous le nom de Ford, âgé de 66 ans. Le convoi sortira de chez son épouse Stella Vecrange à Château de Tangbar ce samedi à 13h30 pour se rendre au cimetière Saint-Georges-les-Salines. Décès de M. Dharmalingam Ramsamy. M. Dharmalingam Ramsamy, aussi connu sous le nom de Bomba, ex-habitant au numéro 41 à la route royale à Castel, âgé de 88 ans. Le convoi sortira de la chapelle Ardent d'Eliansons à la route royale à Beaubassin ce samedi à 13h30 pour se rendre au crématorium de Chebel. Le décès de Mme Marie-Denise Evelyne Lee Ting Ying. Madame Marie-Denise Evelyne Lee Ting Ying, née à Tao, aussi connue sous le nom de Denise, âgée de 97 ans. Le convoi sortira de son domicile au numéro 3B à la rue Guy Forget à Beaubassin ce samedi à 13h30 pour se rendre à la chapelle Saint-Joseph à Rosil et de là au cimetière Saint-Georges, les Salines. Décès de Monsieur Hariharan Moutsian. Monsieur Hariharan Moutsian, aussi connu sous le nom de Rajan, ex-habitant de l'avenue Saint-Louis, Plaisance-Rosil, âgé de 61 ans, le convoi sortira de la chapelle Ardent d'Eliansons à la route royale à Beaubassin ce samedi à 14h30 pour se rendre au crématorium de Caen-le-Vieux. Le décès de Monsieur Louis-Jacques Nicole Rose. Louis-Jacques Nicole Rose, aussi connu sous le nom de Royan, âgé de 60 ans, le convoi sortira de sa résidence à la Lucie Building à Bel-Air-Rivière-Sèche ce samedi à 14h30 pour se rendre à l'église Saint-Esprit à Bel-Air-Rivière-Sèche et de là au cimetière de Trois-Îlots à Olivia. Le décès de Mme Marie-Josiane Gladys Ofted. Mme Marie-Josiane Gladys Ofted, née Lamba, aussi connue sous le nom de Josiane. Le convoi sortira de chez son fils Daniel Hofted à Unité Camp de Masque ce samedi à 14h pour se rendre à l'église Notre-Dame du Sacré-Cœur à Camp de Masque et de là au cimetière de Saint-Julien Village. Décès de M. Louis-Michel Marco Laboudeuse. M. Louis-Michel Marco Laboudeuse, aussi connu sous le nom de Jerry, âgé de 48 ans, le convoi sortira de chez sa mère, Marceline Laboudeuse, à Sainte-Anne-Rode, à Chamarelle, ce samedi à 14h pour se rendre au cimetière de Chamarelle. Et le décès de M. Bruno Jacques Théodore. M. Bruno Jacques Théodore, aussi connu sous le nom de York Bruno, âgé de 59 ans, le convoi sortira de sa résidence à la rue Constance à Sainte-Croix ce samedi après-midi à 15h pour se rendre à l'église Notre-Dame de l'Assomption à Rochebois et de là au cimetière Saint-Georges, les Salines. Aux familles endeuillées, l'imbécile présentait ses sincères condoléances.

0: Un coup d'œil sur la programmation télé, quelques programmations sympas aujourd'hui, donc surtout des productions locales. Ce samedi, donc à 20h sur MBC2, ne ratez pas Les Petits Génies. Les Petits Génies, c'est en coulisses, la deuxième partie. C'est un petit peu donc en coulisses pour la finale Petits Enfants Grand Talent qui a été organisée par Demolition Recreational Council ou MGI avec une réalisation de Nikita Rose. Ce soir, donc Les Petits Génies sur MBC2 à 20h. À 20h30, également Music Tour 2026, Chelsea and the Gravity Band. Alors, Chelsea, bien sûr, notre artiste qu'on connaît. Toujours une présentation de Nikita Rose, une réalisation de Joey Loceni. Et puis à 21h30, sur MBC2, toujours en toute intimité, Nikita reçoit M. Saki, bien sûr, pour des rendez-vous sympas. Donc sur MBC2, production locale. Et puis évidemment, ne ratez pas le match de foot ce soir. Donc Norvège-Angleterre et sur MBC Sports 11, à partir d'une heure du matin, juste avant le plateau. Donc bien sûr, en route vers New York. Et rencontre, vous pourrez également suivre sur l'application MBC Play, évidemment. Donc, c'est pour quelques rendez-vous télé, sinon à la radio aussi. Donc, dans quelques minutes, à 10h, vous allez retrouver Martine pour son émission Portrait Sonore, qui vous propose donc une émission consacrée aux droits des personnes LGBT, un moment d'écoute et de réflexion au cœur des réalités, des luttes et des avancées pour une société plus égalitaire et respectueuse. Ne ratez pas cette émission donc à 10h. Sinon, à partir de 11h, retrouvez Méline et Reza pour l'émission Popcorn et Préjugés au programme deux classiques du cinéma, donc de science-fiction, et qui ont marqué des générations. Vous vous rappelez de Alien, le 8e passager, c'était en 1979, et E.T., voilà. Frissons, émotions et regards croisés pour une immersion entre terreur et tendresse, venue d'ailleurs. Voilà donc ce rendez-vous tout à l'heure avec Méline et Reza pour Popcorn et Préjugés. Et évidemment, n'oubliez pas aussi, on a les courses aujourd'hui, donc en direct à peut-être midi sur RM1 et également sur Sports 11 toute la journée, les reportages des courses pour cette 9e journée de course. 9h presque 53, Amel Bent, Damien et David arrivent, et puis n'oubliez pas votre rendez-vous avec Martine pour son émission donc Portrait Sonore. Quant à moi, je vous retrouve demain matin, un petit peu plus tôt que d'habitude. Je serai à l'antenne à partir de 6h. Notre ami Olivier a pris son week-end, un petit peu de vacances, un petit peu de repos, ça fait du bien. Donc je serai là à partir de 6h jusqu'à 10h pour encore de belles chansons souvenirs demain matin. Allez, d'ici là, passez une belle journée, un très très bon week-end à l'écoute de votre radio.
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2: Tous les êtres humains naissent libres et égaux en dignité et en droit. Ainsi s'ouvre l'article 1er de la Déclaration universelle des droits de l'homme, adoptée par l'Assemblée générale des Nations unies en 1948. 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Peu importe qui nous sommes ou qui nous aimons, nous sommes toutes et tous égaux devant la loi et nous avons droit à une égale protection de la loi. Ces principes trouvent aussi un écho dans la Constitution mauricienne, la loi suprême de notre pays qui garantit les droits et libertés fondamentaux.
3: On est dans un état de droit où des lois existent, où nous avons une Constitution qui est forte et où les droits de chaque citoyen mauricien doivent être respectés. Donc, et 2019, c'était la preuve que nous sommes tous égaux devant la loi, égaux en droit et égaux en dignité.
2: Pourtant, malgré cette constitution, une question demeure. Que signifie réellement être libre d'être soi ?
4: Bonjour, moi c'est Ginger, j'ai 36 ans, je suis une femme trans. Alors c'est pas une femme trans, c'est un Maurice. Il y a un peu difficile, mais il y a un peu facile aussi. Mais tout dépend du regard des gens, comment ils peuvent interpréter nous, comment nous étions. Et ça fait au moins, fini fait au moins 10 ans, ou ça plus que 10 ans comme ça. Au début, c'était bien difficile pour accepter comment j'étais, mais au fil des temps, on acceptait et du moins accepter et je acceptais comment moi était Laura, enfin comment je tout moi.
5: Comment où était Ginger? Qu'est-ce que ça veut dire?
4: Ça veut dire moi une femme trans, moi bimant en madame.
5: Ça veut dire où l'identité de genre?
4: Moi sentiment une fille, moi sentiment à l'aise comme ça et ça fait moi. Moi, dans mon écho, comme ça.
2: Être trans, être lesbienne, gay ou bisexuel, être non-binaire. Pour beaucoup, ce n'est pas seulement une orientation sexuelle ou une identité de genre, c'est être soi. En janvier 2017, pour la première fois, le magazine National Geographic fait sa couverture avec une enfant transgenre. Son titre, La révolution du genre. La même semaine, le magazine Time consacre un dossier à la manière dont les nouvelles générations redéfinissent les normes de genre. En une, le magazine donne la parole à des personnes cisgenres, c'est-à-dire des personnes dont l'identité de genre correspond au sexe qui leur est assigné à la naissance. Le magazine donne aussi la parole à des personnes transgenres, ainsi qu'à des personnes hétérosexuelles, homosexuelles et bisexuelles. Time relaie également une étude de GLAAD, une organisation américaine qui œuvre pour une meilleure représentation des personnes LGBT dans les médias. Une étude selon laquelle près d'un millénial américain sur cinq ne se définit pas comme exclusivement hétérosexuel ni exclusivement cisgenre. Les millénials sont des personnes nées entre les années 1970 et 1990. Les façons de se définir évoluent. Pourtant, aujourd'hui encore, à l'île Maurice, comme ailleurs dans le monde, appartenir à la communauté LGBT peut exposer à la discrimination, au rejet, aux violences ou à l'exclusion. Sandrine Julien est une femme cisgenre et une femme lesbienne. En 2023, après avoir œuvré au sein du collectif Arc-en-Ciel, elle fonde la plateforme Art Maurice, pour revendiquer les mêmes droits pour tous les citoyens et toutes les citoyennes de la République de Maurice.
3: Art Maurice est une plateforme d'information, de sensibilisation, d'éducation et de plaidoyer. Donc nous traitons de sujets

0: J'ai lié à la communauté LGBTQ+ à l'île Maurice, mais également aux droits des femmes et aux violences, à toutes les violences basées sur le genre.
1: Chez Sandrine, l'activisme est indissociable d'une quête de justice. Et parfois, cela dérange.
0: Ça fait 10 ans que j'ai peur. De dire que je n'ai pas peur, ce serait mentir. Mais c'est pas ça qui va me faire arrêter. J'ai été tabassée par 7 mecs. Je ne me suis pas arrêtée. Je me suis prise des crachats sur la place d'armes, sur mon épaule, sur ma caméra. Je ne me suis pas arrêtée. Donc pourquoi je m'arrêterai
1: Au
0: maintenant,
1: contraire.
0: alors que les choses avancent?
1: Et les choses avancent. Le 1er juin 2026, à l'occasion du mois des fiertés, Alt Maurice lance une pétition nationale en faveur de l'union civile pour toutes et tous.
0: La demande pour l'union civile pour toutes et tous ne date pas d'hier. Dans toutes les études qui ont été effectuées à l'île Maurice, on se parle de l'Afrobaromètre, on se parle de l'étude de The Other Foundation, on se parle de plusieurs études qui ont été faites depuis ces 10 dernières années, qui ont mis en avant la priorité au niveau de la communauté LGBT+, qui est l'union civile. Donc c'était la première revendication de toute la communauté depuis ces 10 dernières années. Cette pétition, ce mouvement pour l'union civile pour tous, est un reflet de ce que la communauté veut. Moi, en tant que femme lesbienne, je suis en couple avec ma compagne depuis 8 ans et notre couple n'est pas reconnu par la loi. Nous avons le souhait de nous marier, nous avons le souhait de fonder une famille, comme beaucoup de personnes LGBTQ+ à l'île Maurice. D'après les derniers chiffres de The Other Foundation, il y a 49 000 personnes qui s'identifient en tant que personnes LGBTQ+ à l'île Maurice, ce qui n'est vraiment pas négligeable. Et toutes ces personnes, du moins la majorité de ces personnes, ont l'envie que leur couple et que leur amour et que leur existence soient reconnus par la loi. Et voilà pourquoi cette pétition, pour moi, venait à point nommé. J'ai pris cette initiative, nous avons pris cette initiative au niveau de Out, déjà pour tâter le pouls, pour voir comment est-ce que la population réagirait à une demande pareille. Nous avons
1: Et le
0: des
1: résultat est assez surprenant. Il y a
0: exact
1: énormément de signataires.
0: exactement exactement donc nous nous attendions à 1 millier de signatures, à 1 millier de participations à cette pétition, et finalement en l'espace d'une semaine nous nous sommes retrouvés avec 8 000 signatures, et là nous sommes déjà à presque 14 000 signatures donc de participation à la pétition. Nous avons pris soin également de donner la voix, de donner le choix aux gens. Pour vraiment savoir, connaître la perception publique, on a donné le choix aux gens de dire oui ou non, de dire oui, est-ce qu'ils sont pour ou non, est-ce qu'ils sont contre. Les résultats aussi sont surprenants, car on a presque 65% des personnes qui se sont prononcées pour l'union pour tous. Donc, on se parle vraiment d'une pétition et d'un national census ouvert à ceux qui sont pour et contre, pour vraiment avoir une vraie idée de ce que les Mauriciens veulent. Et la réponse est sans appel.
1: À ce jour, cette pétition a recueilli plus de 12 000 signatures. Elle a également reçu le soutien de la National Human Rights Commission, présidée par Satyajit Boulel. Il dit: Nous devons accepter que tout le monde naît égal en dignité et en droit. Donc, la question que je pose est: qui sommes-nous pour dire que deux personnes qui s'aiment ne peuvent pas s'unir dans le mariage, souligne Maître Boulel dans un communiqué de la NHRC en date du 12 juin 2026. Les Pays-Bas ont été le premier pays au monde à ouvrir le mariage civil aux couples de même sexe en 2001. Ils ont été suivis notamment par la Belgique, l'Espagne, le Canada, l'Afrique du Sud, la Norvège, la Suède, le Portugal, l'Islande et la France en 2013. Qu'en sera-t-il pour l'île Maurice? Et quelle suite Art Maurice donnera-t-elle à cette pétition?
0: Pour qu'un manifeste ait un poids au niveau légal, il faut qu'il y ait un minimum de 500 signatures. Donc là, nous avons clairement dépassé le nombre de 500 signatures. Donc le but maintenant, ce sera de créer un manifeste à l'aide d'un conseil légal et un manifeste public qui sera bien entendu accessible

aux citoyens, donc au public mauricien, et qui sera envoyé aux législateurs, aux décideurs politiques, à l'opposition, au gouvernement actuel et à toutes les parties prenantes. Le manifeste citoyen sera également envoyé à tous les corps diplomatiques présents à l'île Maurice, et dans le but vraiment que dans le but de pouvoir éventuellement avoir des rencontres avec le législateur, d'avoir des rencontres avec tous les stakeholders, toutes les parties prenantes, pour voir dans quelle mesure l'île Maurice peut s'aligner avec les traités internationaux qu'ils ont signés en matière d'égalité des droits.

0: Aunt Maurice ne réclame pas seulement des droits égaux pour toutes et tous. L'organisation crée aussi des espaces de rencontre et de dialogue. Avec le soutien de la UNFPA, le Fonds des Nations Unies pour la Population, et de UN Free and Equal, Aunt Maurice a organisé une soirée Enjoy for Love le 4 juillet dernier, dans un établissement de Grand Bay.
1: Alors pour nous, c'est une grande première. Nous sommes ravis d'accueillir la communauté LGBT. Et donc pour nous, c'est une opportunité pour promouvoir l'amour sur l'île parce que à Enjoy, nous faisons surtout la promotion de l'amour, la joie, le partage. Et je pense, quand ils sont venus vers moi pour nous demander ce que j'en pensais, j'ai tout de suite dit oui.
0: Cette soirée était une invitation pour celles et ceux qui croient en la liberté d'être soi et en la protection contre les violences et les discriminations fondées sur l'orientation sexuelle, l'expression ou l'identité de genre. Une soirée pour parler ensemble, penser ensemble, apprendre ensemble et vibrer ensemble. J'y étais, j'y ai promené mon micro. Bonsoir, pourquoi est-ce que vous êtes là ?
2: On est là pour s'assumer.
3: Alors, je suis ici ce soir parce que pour moi, c'est important qu'on ait tous les mêmes droits. Oui. C'est important qu'on ait tous les mêmes droits, on est tous pareils, on est tous des humains. Et ben, voilà, c'est pour ça que je suis là, pour partager des moments, pour échanger, pour communiquer, parce que j'aime les gens. Et ils méritent tous, en fait, d'être aimés, d'être visibles et d'avoir une place où ils peuvent être eux.
4: Pourquoi je suis là, c'est ça ? Alors déjà, pour soutenir la communauté, évidemment, et c'est une très bonne cause à soutenir, pouvoir voir tout le monde participer joyeusement à un événement qui est ouvert à tout le monde, que ce soit pour la communauté ou en dehors de la communauté, exactement.
5: C'est une question de droits humains, finalement.
4: Exactement. Du coup, tout le monde peut venir, tout le monde peut participer.
5: Alors moi, je m'approche lentement, je suis dans l'atelier confection de bijoux, c'est ça, de Stacy. Stacy, qu'est-ce que vous faites ? Vous avez deux enfants à vos côtés, qu'est-ce qu'on est ?
6: On fait des bracelets.
5: Ouais. On fait des bracelets. Tu as quel âge, toi ?
6: Moi, j'ai 8 ans. Je m'appelle Rémi. Et j'aime faire les bracelets.
5: Et c'est Stacy, elle t'apprend pas à faire des bracelets, tu les fais tout seul.
6: Non, je les fais tout seul.
5: Bon, voilà. Stacy, finalement, ben voilà.
2: C'est
5: quoi.
2: Freestyle.
0: Une soirée peut-elle dire ? Afficher et revendiquer la pluralité de nos singularités. Question vertigineuse, mais oui.
7: À la base, j'étais venu pour le voguing, pour l'atelier de voguing, parce que Maxwell m'a dit qu'il y avait un atelier de voguing et que ça m'a toujours attiré. Mais ensuite, je suis resté et j'ai vu vraiment qu'il y avait plein de gens de partout, de toutes les couleurs, de toutes les orientations. Et c'est magnifique, c'est juste beau de voir ça, cette espèce d'inclusivité qu'il y a et qui règne ici, et qui est vraiment un signe de progrès par rapport à ce qu'on s'attend de Maurice, par rapport à cette espèce de pression sociétale qu'on a en permanence dans la vie de tous les jours. Et là, c'est comme une bouffée d'air frais et c'est génial, c'est vraiment génial. Donc voilà, il faut que ça continue et il faut que les efforts se soutiennent entre les différentes associations pour que les choses continuent d'évoluer pour la lutte queer, pour la lutte inclusive, pour l'avènement de l'amour sur tout le reste.

0: Lancée en 2013, You and Free and Equal, campagne mondiale des Nations Unies, œuvre pour renforcer le soutien du public aux droits des personnes LGBTQIA+. Elle plaide pour une meilleure protection contre les violences et les discriminations fondées sur l'orientation sexuelle, l'identité ou l'expression de genre, ainsi que sur les caractéristiques sexuelles. Au cours des dernières décennies, de nombreux États ont progressivement renforcé la reconnaissance des droits des personnes LGBTQIA+, tandis que d'autres États continuent de les restreindre ou de les remettre en cause. Pourquoi les Nations Unies soutiennent-elles la démarche d'Art Maurice? Priscilla Li-Ying, chef du bureau de l'UNFPA pour Maurice et les Seychelles, nous explique.
1: Priscilla, dans ce partenariat, dans cet accompagnement que vous proposez à Art Maurice, vous êtes avec Art Maurice sur le terrain.
2: Tout à fait, oui. Je dirais sur le terrain, mais aussi institutionnellement. Donc, en plus de l'accompagnement dans tout ce qui se passe sur le terrain, la mobilisation, la communication, ce qu'on fait, c'est aussi faciliter les conversations à niveau institutionnel qui ne se passent pas forcément parce que on voit les campagnes de terrain, mais ça ne suit pas institutionnellement.
1: Or, vous dites institutionnellement, c'est au niveau des ministères?
2: Au niveau du plaidoyer à plus haut niveau. Donc, est-ce que on essaie de bridge ce gap un peu en faisant le lien donc entre Out, parce que ce n'est pas UNFPA qui va parler au nom de Out, mais vraiment nous on ouvre les portes, je veux dire, pour que Out puisse aller parler aux différents ministères, quitte à ne pas nécessairement parler au ministre lui-même, mais au moins parler au cadre technique, aux personnes qui travaillent avec les jeunes, les femmes, le milieu hospitalier, pour justement faire cette sensibilisation. Parce que cela ne se fait pas aussi facilement. Nous savons tous bien que dans notre système, c'est très fermé. Donc, on utilise un peu, je veux dire, les Nations Unies, pour pouvoir
1: accéder,
2: ouais, parce que c'est aussi ça le rôle des Nations Unies, c'est vraiment d'offrir cette plateforme de connexion, cet espace d'échange qui n'existe pas forcément.
0: Et que signifie le sigle LGBTQIA+? Dans les années 1990, le sigle LGBT remplace progressivement le terme générique gay, jugé trop réducteur. Il désigne à la fois des orientations sexuelles, lesbiennes, gays et bisexuelles, LGB, et une identité de genre, avec le T, pour transgenre. Au fil des années, d'autres lettres s'ajoutent. Le Q signifie queer. C'est un terme revendiqué par des personnes qui ne se reconnaissent pas dans les catégories traditionnelles de l'orientation sexuelle ou de l'identité de genre. La lettre I désigne les personnes intersexes, nés avec des caractéristiques sexuelles qui ne correspondent pas exclusivement aux définitions médicales du corps masculin ou du corps féminin. La lettre A renvoie aux personnes asexuelles qui ressentent peu ou pas d'attirance sexuelle. Et le signe plus rappelle que le sigle englobe d'autres identités de genre, orientation sexuelle et caractéristiques sexuelles.

Bref, le sigle LGBTQIA+, reflète ainsi la diversité des parcours et des identités. Leur point commun est que leur orientation sexuelle, leur identité de genre ou leurs caractéristiques sexuelles ne correspondent pas aux normes traditionnellement considérées comme hétérosexuelles et cisgenres. Au fil du temps, cette diversité s'est donnée des couleurs. Depuis plus de 40 ans, le drapeau arc-en-ciel est devenu l'un des symboles les plus reconnaissables de la communauté. Créé en 1978 par l'artiste américain Gilbert Baker, il a été conçu pour célébrer la diversité et l'espoir. En 2018, le graphiste américain Daniel Kaiser en propose une version plus inclusive, la Progress Pride Flag. Des bandes sont ajoutées pour mieux représenter les personnes racisées, les, pers-

0: personnes transgenres et d'autres identités au sein de la communauté. Plus qu'un emblème, donc, ce drapeau est devenu un symbole de visibilité, de solidarité et de défense des droits humains. À mesure qu'Art Morris gagne en visibilité, pas moyen de faire de Sandrine Julien un symbole. Travailleuse sociale, ancienne éducatrice auprès de jeunes filles en échec scolaire, Sandrine a fait partie en 2016 des participants mauriciens au Mandela Washington Fellowship, une initiative lancée par le président américain Barack Obama. Aujourd'hui, Sandrine Julien met bénévolement son expertise en communication et en création de contenu au service des causes qui lui tiennent à cœur, les droits humains et la culture. Son moteur, l'engagement.
1: Dès mon retour des États-Unis pour le Mandela Washington Fellowship, j'ai eu l'envie de vraiment faire changer les choses à l'île Maurice. Déjà dans mon contexte professionnel, je travaillais avec des filles qui viennent de milieux défavorisés, qui sont en échec scolaire, etc. Et c'était une vraie gifle pour moi de voir autant de souffrance à l'île Maurice. Et c'est justement à cette période-là, à mon retour du fellowship, que j'ai décidé de me lancer vraiment dans le social, notamment avec le collectif Arc-en-Ciel et le collectif Urgence Toxida. Mais c'est vraiment à travers le collectif Arc-en-Ciel que j'ai trouvé ma voie en tant que femme lesbienne à l'île Maurice. J'avais vraiment envie de voir mes droits et de voir les choses changer pour les personnes LGBT+.
0: Art Maurice est une plateforme à but non lucratif. Depuis 2023, elle est l'une des plateformes LGBTQIA+, les plus suivies dans les îles de l'océan Indien. Art Morris, c'est pourtant l'énergie de 4 personnes seulement, réunies autour d'un même objectif, sensibiliser aux droits humains et plus particulièrement aux droits des personnes LGBT+. Sandrine Carou, Art Morris, c'est d'abord du bénévolat, vous donnez beaucoup de temps, vous avez d'autres activités à côté. Donc vous êtes 4, si j'ai bien compris.
1: Tout à fait.
0: Comment est-ce qu'on monte des campagnes, comment est-ce qu'on arrive à être aussi dynamique en 3 ans avec seulement 4 bonnes âmes, comme on peut dire?
1: On a pris soin, pour Art Morris, d'être accompagné de ce que moi, je considère être les meilleurs. Donc, on avait besoin d'une personne qui est forte dans tout ce qui est recherche et projet. Et on a eu beaucoup de chance d'avoir Cheshta Bandoudinou, qui est avec nous, pour s'occuper de tout ce qui est recherche, admin et projet. Ensuite, il fallait qu'on soit accompagné de la meilleure personne terrain et spécialiste de la communauté à l'île Maurice, qui est Carou Labonne. C'est une personne qui est activiste et travailleur social depuis plusieurs années, depuis plus de 12 ans. Et on a travaillé avec Carou depuis très très longtemps, depuis l'époque du collectif Arc-en-Ciel jusqu'à maintenant. Et c'est pour moi la meilleure personne qui est là pour la communauté, que toute la communauté LGBTQ+, à l'île Maurice connaît. Et pour tout ce qui est soutien psychologique, formation à l'écoute, workshop, où on doit vraiment donner les bases de l'écoute et donner des bases de l'accompagnement des personnes LGBTQ+, de leurs amis, de leur famille, etc. Donc, pour ça, on a la meilleure, encore une fois, dans ce domaine-là, donc Mélanie Vigier de la Tour Béranger, qui est sociopsychologue depuis plusieurs années à l'île Maurice. Et moi, mon expertise, en fait, c'est la communication, la création de contenu, le plaidoyer, et je ne pense pas être la meilleure, mais au moins, j'essaie de faire ce que je peux dans ce domaine-là, et c'est un domaine dans lequel je pense avoir roulé ma bosse pendant plusieurs années là-dedans. Voilà.
0: Carou, alors, Sandrine, ne tarit pas d'éloges sur vos compétences, sur le terrain. Pourquoi c'est important d'être au cœur de la communauté, au plus près des gens?
2: Parce que je pense que c'est une communauté qui s'est sentie délaissée. Pourquoi Art Morris aussi, c'est quelque chose qui m'a intéressée? Parce que j'ai senti qu'il y avait clairement un manque de visibilité, d'opportunités qui étaient destinées à la communauté LBQ, donc lesbienne, bisexuelle et non-binaire. Et pourquoi être le plus proche de la communauté? Parce que je fais partie de la communauté. Et quand j'ai découvert, plutôt quand j'ai accepté mon orientation et mon identité du genre, qui était bien longtemps, et Facebook venait à peine commencer de démarrer, je pensais être la seule personne de la communauté. Et je me sentais tellement seule. Puis le destin, appelez ça comme vous voulez, m'a fait

0: ouvrir le défi sexuel à l'époque où on parlait de la Pride. Et je me suis dit, ah, donc il y a des personnes comme moi. Donc, quelques jours après, c'était la Pride. Et je me suis dit, comme but et comme promesse, que je serais tellement visible et je travaillerais tellement pour la communauté pour que personne ne se sente comme moi, je me suis sentie à l'époque seule.
1: Caro, donc avec Art Maurice, vous voyagez énormément pour faire du plaidoyer ou de l'advocacy, je ne sais, ou les deux, ou enfin tout. Est-ce que vous pouvez nous en parler?
0: Donc, Sandrine m'appelle le Globetrotter de la communauté. C'est vrai que j'ai fait beaucoup de pays, mais ce n'est pas quelque chose qu'on peut qualifier de génial. Il y a beaucoup de travail dessus. Il y a d'énormes heures de voyage. J'ai fait 15 heures de voyage juste pour aller au Togo. Ce n'est pas facile. Mais c'est des opportunités où je rencontre des activistes, où je vois où il y a d'autres réalités, d'autres expériences dans d'autres pays. Ou par exemple, au Sénégal, le fait d'être visible peut t'amener directement en prison. Une personne peut dire que telle personne est de la communauté, que c'est vrai ou pas, la personne termine en prison. Alors, ça me fait aussi voir qu'à Maurice, on a des opportunités qu'on prend trop souvent pour acquis. Être visible, manger dans la rue, c'est trop souvent pris pour acquis. Donc, moi, mes missions là-bas, c'est pour me rappeler pourquoi je suis activiste, pourquoi je milite pour la communauté LGBT, pourquoi je suis toujours engagée, parce que les droits peuvent être pris du jour au lendemain en claquement de doigts. On peut, dès demain, le gouvernement peut décider que la communauté LGBT, c'est plus permis à Maurice et il claque des doigts et ça change. Donc, mes missions, c'est pour me rappeler pourquoi je suis là, pour apprendre d'autres stratégies pour permettre d'inclure ça dans Art Maurice, d'en parler avec Sandrine et pour voir comment faire pour avancer les droits pour les personnes qui ont été trop souvent invisibilisées.
1: Est-ce que vous vous sentez moins seule depuis, Caro?
0: Oui, définitivement. Je me sens moins seule et je suis vraiment grateful parce que je sais que dès qu'une personne se sent en danger, qu'elle a des problèmes, le nom qui vient automatiquement en texte, c'est Caro. Donc, on m'envoie des messages à pas d'heure. 2h, 3h du matin, Caro, Gol peut faire moi ça, me finir dans prison, mais on a tel problème. Je sais qu'ils vont m'envoyer un message pour me dire comment je peux les aider. Donc, je sais que être visible, ben, les gens voient. On me le dit peut-être pas souvent, mais je sais qu'en cas de problème, les gens viennent me voir pour me dire comment je peux les aider.
1: Donc, ce sont des appels à l'aide.
0: C'est des appels à l'aide, oui.
2: Travail recherche, c'est important dans sa combat qui nous permet là, parce que sans l'information de besoins spécifiques pour la communauté, il est difficile pour nous venir avec un projet ou une activité. Donc, il est important pour nous comprendre avant cette réalité, pour nous venir de l'avant, pour nous mettre un projet qui meet the needs de Bandimoun qui en situation que je peux business à coup de main là. En plus de ça, recherche important parce que dans le travail qu'il nous peut faire, il est aussi accompagné avec beaucoup d'advocacy. Et pour nous faire advocacy, nous pas capable juste un jour décider ben nous pour faire ça, les business backup pour bonnes affaires qui une l'étude qu'il fait et pour nous ça est important et nous aussi remarquer qui dans Maurice manque beaucoup recherche dans la communauté LGBT, le bonne difficulté qu'ils ont de faire face, le bonne besoin qu'ils ont été et le bonne recommandation aussi qu'ils ont été. Donc il est important faire place pour donner de la voix, connaissance et que l'importance qui bise.
3: En 1990, la philosophe américaine Judith Butler publie Gender Trouble, un ouvrage fondateur dans les études de genre. Elle y développe l'idée que le genre n'est pas une donnée naturelle ou immuable, mais qu'il se construit à travers les normes sociales, les comportements et les représentations. Dans notre île Maurice plurielle, la Pride, appelée aussi Marche des Fiertés, a été le théâtre d'une démonstration de force en 2019. Aujourd'hui, la pétition lancée par Art Maurice en faveur de l'union civile ou du mariage civil pour tous suscite à nouveau un déferlement de haine sur les réseaux sociaux. Écoutez Sandrine Julien à ce sujet.
4: Notre religious fabric fait que l'île Maurice a du mal à séparer la loi de la religion. Donc, nous sommes dans un...
1: l'état de la religion.
4: Exactement. Et la population, beaucoup de personnes de la population n'arrivent pas à faire cette séparation de la loi de notre code pénal et de la religion. Et pour eux, ce qui n'est pas permis dans la religion, ce qui est considéré comme un péché, devrait être puni de manière législative également. Donc du coup, ça peut poser problème. Et même dans les commentaires de haine qu'on reçoit, on va dire que 50%, même un peu plus de 50% des commentaires de haine sont des commentaires à caractère religieux, où on nous dit que voilà, c'est un péché, etc. Donc voilà, le religious fabric avec le manque d'informations, ce sont les deux, je pense, les deux principaux facteurs qui mènent à l'homophobie et la transphobie, à l'île Maurice du moins. Que ce soit en 2017, en 2018, les menaces de mort au moment de la mort de Fiatea pour lui, mon agression en 2019, qui vient tout juste de passer en cours, heureusement. Donc le verdict est en notre faveur. et aussi donc le déferlement de haine à chaque fois qu'on fait une campagne qui entre guillemets fait trop de bruit.
1: Et vous faites du bruit, mais dans le bon sens. Vous faites beaucoup de bruit parce qu'il n'est pas question de rester caché.
4: Exact. Donc ce qu'on peut dire aussi, c'est que les droits humains, c'est pas une tendance mauricienne, c'est une tendance mondiale. À chaque fois qu'il y a eu des avancées au niveau des droits humains, à chaque fois, la résistance s'est faite plus forte. Cette résistance, elle peut prendre plusieurs formes. Elle peut prendre une forme législative, elle peut prendre une forme religieuse, elle peut prendre une forme violente, dans tous les sens du terme. Donc, on s'attend à ça. Donc, mon expérience en tant que travailleuse sociale et surtout pour cette cause-là, fait que je sais déjà à quoi m'attendre quand je lance une campagne. Mais il n'y a jamais eu d'hésitation. Je ne me suis jamais dit, non, Sandrine, ne fais pas ça, parce que tu sais ce qui va se passer derrière. Donc,
1: Au contraire,
4: exactement. Quand on sait que ce qu'on fait, c'est juste, quand on sait qu'on est en train de se battre pour nos droits, pour des droits citoyens, donc il n'y a aucune raison d'avoir peur. Il n'y a aucune raison de se dire, non, ne fais pas ça. Donc, on sait ce qui nous attend. Ce n'est pas la première fois que j'ai des menaces de mort. On a reçu des menaces de mort même par email. On a reçu des appels téléphoniques parce que c'est mon téléphone qui est mon numéro de téléphone qui est sur la page de Hart personnel. Donc je suis là pour répondre aux gens. En fait, comment dire, quand on fait quelque chose qui est bien, il y a aucune raison d'avoir peur. Il y a aucune raison d'avoir peur. Bien sûr, c'est pas agréable de recevoir des messages sur son téléphone, mot pour brille-toi, mot pour touille-toi, où il y a clairement des vraies menaces de d'agression sexuelle, des vraies menaces de mort, des vraies menaces de pendaison, mot connaît que t'es resté, etc. Donc ça fait peur.
3: Que se passe-t-il lorsque nous acceptons enfin d'écouter l'histoire d'une personne avant de la réduire à une étiquette? C'était le fil rouge de cette soirée du 4 juillet, un espace d'échange, un safe space pour ouvrir des conversations.
4: Il s'est passé plusieurs choses pendant l'event Enjoy for Love. Donc le but n'était pas seulement de faire un event festif, le but était aussi d'inviter tout le monde, pas seulement les personnes de la communauté LGBTQ+, mais vraiment tous les membres du public à rencontrer les personnes de la communauté, à découvrir leurs talents à travers les exposants, à travers les artisans présents pendant l'événement, et aussi à pouvoir s'asseoir et discuter.
1: Donc, ouvrir les conversations.
4: Exactement, et discuter avec ces personnes. Donc, on a 5 volontaires qui sont... Nous avons 5 personnes qui se sont portées volontaires pour être là pendant la soirée et répondre aux questions de tout le monde sur leur expérience, sur leur parcours, sur leurs rêves, sur leurs difficultés, sur les violences qu'ils ont subies éventuellement. Et ça a été un moment extrêmement fort où les gens ont vraiment pu découvrir ces personnages qui sont pas nécessairement différents de nous. Donc nous partageons tous le même cœur, les mêmes préoccupations. Et pendant la soirée, donc nous avons également préparé la prochaine campagne de Hart Maurice, où nous avons posé la question à tout le monde, une question extrêmement simple, donc Enjoy for Love, donc par amour. Et là, nous avons posé cette question à tout le monde, enfin à plusieurs personnes pendant la soirée. Qu'est-ce que tu as déjà fait par amour? Donc, parmi les réponses, vous allez découvrir les réponses bientôt, mais il y a beaucoup de choses que les gens peuvent faire par amour.
1: Allez, mais donnez-moi un exemple, allez, juste parce que c'est nous, hein, quelque chose.
4: Ne plus parler à mes parents, ne plus

0: parler à ma famille, quitter ma maison. Donc ça, ce sont des choses que certaines personnes hétérosexuelles ou hétéronormatives n'auront
1: Ne
0: pas.
1: mesure pas,
0: Oui,
1: ouais.
0: mais ce sont des choses qui peuvent aussi arriver à certaines personnes hétérosexuelles. Nous savons qu'avec à l'île Maurice, il y a encore encore une fois, le religious fabric est très très fort, où une personne d'une certaine communauté, d'une certaine religion, ne peut pas nécessairement se mettre en couple avec une personne d'une religion différente. Donc, il y a des points communs qu'on partage. Donc, il y a des réponses qui sont similaires. Donc, qu'est-ce que tu as fait
1: Le
0: par
1: tout
0: amour?
1: immerge, voilà.
0: Exact. Donc, qu'est-ce que tu as fait for love? Donc, enjoy for love, c'était aussi ça. C'est de voir qu'est-ce que les gens ont déjà fait par amour. Et c'est la campagne qui va suivre juste après.
1: Cette soirée avait aussi pour objectif d'éduquer, avec le soutien de la start-up L'Esprit Sexy.
2: Gaëlle, pourquoi est-ce que l'esprit sexy est ici ce soir?
3: Bonsoir Martine. Donc l'esprit sexy est là ce soir déjà parce que l'esprit sexy est allié de la cause. Donc c'est important de soutenir toute la diversité qu'il peut y avoir dans le monde, tant au niveau de l'orientation sexuelle ou de l'identité de genre. Et puis ben, surtout, nous, en tant que start-up d'éducation affective et sexuelle, on a des outils pédagogiques qui permettent d'aborder ces sujets si sensibles. Qui tourne ben voilà, autour de la recherche de l'identité, de la découverte de l'amour. Et donc, on a un jeu de cartes des émotions qui permet de favoriser la communication dans la famille, dans le couple, avec les amis. Et puis, on a un support pédagogique qui permet aux parents d'accompagner leurs adolescents dans la découverte des sujets liés à la vie affective et sexuelle.
2: Alors, pourquoi il faut bien comprendre ce que c'est que vie affective et ce que c'est vie sexuelle? C'est deux choses différentes qui sont,
3: oui,
2: complémentaires, mais différentes.
3: Alors, je dirais même encore que voilà, il y a trois piliers. Donc, il y a le pilier mental. Donc, voilà, la compréhension de la diversité, de tous les profils et du fonctionnement de chacun. Après, il y a l'aspect émotionnel. Donc, c'est là que la vie affective rentre en ligne de compte. Donc, qui on aime, comment on aime, comprendre le consentement, comprendre qui on est aussi. Et puis après, ben, il y a l'aspect sexuel. Donc, éventuellement, tout ce qui concerne le corps, mais aussi les risques de la vie sexuelle. Donc, voilà, on aborde tous ces sujets-là. De manière un petit peu séparée parce que ben voilà, l'esprit sexy, c'est ça la philosophie, c'est que derrière la sexualité et l'amour, il n'y a pas juste un corps, mais il y a une tête et il y a un cœur aussi.
4: On est là pour danser, le vox c'est pour s'exprimer et oser.
2: Okay.
4: Du coup, si j'ose, je peux marcher, je fais. Regarde.
2: Non, il faut comprendre.
4: Ah, on essaie, même si on fait mal, mais on doit
2: attitude.
4: Comprendre l'attitude.

0: Inspiré des poses des mannequins dans les magazines et sur les podiums, le voguing est une danse née dans les ballrooms de Harlem, à New York, au sein des communautés noires et latino-américaines, LGBT+. Entre performance, compétition et expression de soi, chaque geste raconte une histoire et dévoile une attitude. Le voguing est l'une des expressions les plus emblématiques de la culture ballroom. Et le temps de cette soirée, le voguing s'est invité à Grand B.
1: L'essence même de Out, c'est d'être à l'écoute de la communauté, être à l'écoute des demandes de la communauté. Et on a eu plusieurs demandes de personnes qui nous ont dit qu'ils sont fans de l'univers ballroom. Donc le ballroom, c'est quoi? Ce sont des espaces à l'étranger où des personnes de la communauté viennent et dansent et s'expriment de différentes façons. Et la danse qui est la plus populaire dans les ballrooms, c'est le voguing. Donc, c'est quoi le voguing? C'est une

0: culture, c'est devenu une culture, c'est devenu des mouvements très spécifiques, des mouvements beaucoup avec les mains, donc le mouvement de très fier, très très sassy, très fabuleuse. Donc il y a tout ça qui est reflété dans ce fameux voguing. Et on a une personne qui est spécialisée là-dedans à l'île Maurice, qui s'est produite en France. Donc Maxwell Apollon a été dans des festivals de voguing à l'étranger, est un danseur mais exceptionnel, et il a accepté de faire un atelier de voguing pour partager ses connaissances, son expérience avec des personnes de la communauté, mais aussi d'autres personnes qui étaient présentes et qui ont voulu essayer, et c'était cocasse, c'était un beau moment de partage. Donc on espère que le voguing devienne une vraie petite culture de la danse à l'île Maurice, et on espère aussi bientôt faire un ballroom, parce que cette demande, elle est là de plusieurs personnes.
1: Autre moment fort de cette soirée, la performance vocale de Ryan Pinham.

0: Ryan, c'est hallucinant. J'adore cette chanson de Beyoncé, mais là, c'est autre chose.
1: Merci, merci beaucoup.
0: Vous êtes un ovni.
1: Merci, merci, merci, merci.
0: C'est une voix d'ange, d'où ça? Enfin, vous chantez depuis toujours?
1: Je chante depuis toujours. J'ai chanté à Maurice depuis 2014. J'ai fait Timambo. J'ai gagné Timambo en 2014. Le parcours a continué. J'étais en Malaisie pour les 3 dernières années. Et là, je suis à Maurice en vacances, on dirait, jusqu'au mois prochain. Et ensuite, je repars.
0: Et pourquoi vous êtes là ce soir, pour cette soirée-là?
1: C'est pour la cause et c'est pour la communauté. Parce que la communauté compte et c'est un combat que tout le monde mène. Et que Sandrine, elle mène ce combat magnifiquement. Et Out Maurice, ils ont vraiment cœur à faire les trucs. Et même cette soirée, parce qu'on a parlé beaucoup de la soirée avant que je vienne chanter. Mais c'est juste une soirée magnifique.
2: Le saxophone que vous entendez, qui accompagne la voix de Ryan, est celui de Mathieu Tave, un musicien hors pair qui a la particularité d'avoir été en tournée avec un certain Lenny Kravitz.

0: j'ai tourné avec Eric Kravitz pendant 3 ans.
1: Vous avez tourné pendant longtemps ?
0: 3 ans, Europe et États-Unis, en 2009-2012.
1: Donc, et Lenny Kravitz, c'est comment d'être en concert avec Lenny Kravitz ?
0: C'est super.
2: Je suis ouvert.
1: Et vous êtes musicien depuis longtemps, vous êtes saxophoniste depuis...
0: Ouais,
1: et
0: j'ai 54 ans, donc...
1: Depuis toujours ?
0: Depuis l'âge de professionnel, depuis 18 ans.
1: Et vous avez envie de vous installer à l'île Maurice ?
0: C'est ça.
1: Ben écoutez, on vous souhaite, merci d'être là.
0: Carrément.
1: Merci beaucoup.
3: Cette soirée, dont le cœur battant était l'amour, était une première chez nous.
4: À travers You and Free and Equal, ce qu'on essaie de faire, c'est justement d'accroître... cette sensibilisation au sein du grand public. Il y a ce qu'on appelle le movable middle. On ne se rend pas compte parce que justement, c'est caché derrière toute la haine et tous les commentaires négatifs qu'il y a un grand segment de la population qui, en fait, n'a peut-être pas d'avis sur ces thématiques LGBTQ, mais qui se laisse influencer par ces campagnes, par ces commentaires négatifs, qui se laissent porter peut-être par certaines personnes. Et il est important donc, à travers ce genre de campagne de UN Free and Equal, de pouvoir montrer à travers du storytelling, à travers des human stories qu'on appelle, à travers des testimonies, des témoignages, des personnes alliées, qu'il y a une histoire, qu'il y a une personne derrière l'étiquette qu'on colle sur cette personne. Donc, parce qu'on juge les personnes de la communauté parce qu'ils sont à cause de leur sexualité, à cause de leur identité du genre. Or, toutes ces personnes ont

0: des histoires qui, si on met de côté leur identité du genre ou leur sexualité, ben, on se retrouve. Et donc, pouvoir avoir ces conversations, je pense que ces cinq personnes qui étaient là à la soirée étaient très courageuses de pouvoir, parce que s'asseoir avec une personne et être ouverte à ce que l'autre personne vous pose des questions qui sont quand même assez intimes des fois, c'est extrêmement courageux. Et je pense que ça a vraiment, j'espère, ouvert un peu l'esprit des gens
1: Exact.
0: de différentes. Et ce qui était bien, c'est que la soirée, ce n'était pas que des adultes, il y avait des enfants, des familles. Et je pense que plus il y a des personnes de différents âges qui arrivent à avoir des conversations, arrivent à être, comment on dit, exposées à la communauté, ben, moins on aura
1: De
0: exact.
1: stigmatisation et de préjugés.
0: Tout à fait.
1: Sandrine, alors cette campagne You and Free and Equal, ça devait tout dire, hein, Free and Equal.
2: Oui,
1: Allez-y.
2: mais en fait, moi, j'étais stressée. parce que donc déjà, quand on vous dit les Nations Unies, donc déjà, it sounds big. Et ensuite, donc, on a eu donc, plusieurs interactions avec l'équipe de Free and Equal à Genève, ça? Voilà, donc l'équipe de Free and Equal à l'étranger, etc. Et là où je suis allée voir en fait les campagnes qu'ils ont fait dans les autres pays, et là je me suis dit, ok, la barre est haute et haute, et il va falloir qu'on fasse quelque chose de bien pour l'île Maurice. Et finalement, on a opté pour quelque chose d'assez simple, mais qui a eu un impact incroyable. Donc, on a demandé à 10 personnes de la communauté, donc des personnes gays, des personnes lesbiennes, des femmes trans également, de poser une question à la population. Quelles questions ils ont envie de poser à la population? Et les questions, c'était des questions toutes simples mais qui ont eu un impact incroyable. Par exemple, qui fait pour me marier, m'obéir, topé à mission? Donc, une question toute simple. Une femme trans qui dirait « Qui fait à ma féminité, fait à toi père ?»« Qui fait à ma femme avec moi, faut des patrapes la main ?» Donc, c'était que des questions comme ça et qui ont poussé les gens à répondre. Donc, les personnes, que ce soit les homophobes, que ce soit les personnes, les alliés, que ce soit les personnes de la communauté, tout le monde a répondu à cette question. Donc, bien sûr, il y a eu des réponses, on va dire, désagréables, mais ça a poussé à la discussion, ça a poussé à la conversation. Et ces personnes, ben, c'est des vraies personnes qui sont là. On n'a pas pris des mannequins, on leur a pas imposé une question. On a vraiment pris la question que eux, ils ont envie de poser à la population par rapport à leur vécu, à leur vie et à ce qu'ils ressentent. Et on est vraiment heureux d'avoir pu faire cette campagne avec le soutien des Nations Unies, parce que ben, et on a vu aussi que l'île Maurice a été mentionnée. Donc cette campagne a été mentionnée dans le rapport annuel de UN Free and Equal, avec tous les autres pays, etc., qui ont fait d'autres campagnes. Donc c'est un très très grand honneur pour nous de pouvoir être présent donc à travers les Nations Unies sur ce rapport annuel international.
3: Enfant de la télévision nationale, Saya a fait du chemin depuis Star 2010. Ce soir-là, l'artiste, allié de la cause LGBT+, était sur scène avec un message à faire passer.

le concept, tu demandais comment est-ce qu'on arrive à un projet comme ça. Je pense que c'est là où on voit si un partenariat fonctionne ou pas. Parce que ce n'est pas... Donc, nous, ce qu'on avait fait, c'est... J'avais eu des idées que j'ai proposées à Sandrine. Et ensuite, avec Sandrine, on a travaillé, on a peaufiné. Mais quand, dans un partenariat, je pense que c'est aussi connaître la personne avec qui on travaille ou l'organisation avec laquelle on travaille. Et c'est en sachant comment Out fonctionne, est-ce que Out valorise dans sa façon de faire la communication, de faire la sensibilisation, a été beaucoup plus facile aussi pour UNFP parce qu'on se rapproche aussi du coup dans les principes et tout. Et ça a été beaucoup plus facile, je pense, à ce moment-ci, de trouver un concept qui marche pour toi et pour moi, pour nous, les Nations Unies. Donc, on bouscule sans trop faire de choc, mais suffisamment pour que ça crée des ondes, pour que ça fasse

0: pour que les gens se disent « Ah ben oui, en fait, ça m'a fait réfléchir. » Tu vois, c'était pas juste « Oui, mon vini, mon fiafet, mon aller. » Donc, ouais, c'est ça. Je pense que ce partenariat-là, c'est important. Connaître son partenaire, comme dans un couple, hein. Connaître son partenaire, savoir comment son partenaire va agir, va prendre la décision, va prendre les propositions, les suggestions, ben, ça va dans les deux sens.
1: Et là où, où UNFPA, UN Free and Equal et OUT, on arrive bien à travailler ensemble, donc le but pour nous n'est pas d'imposer ou de bousculer les personnes. Donc à l'île Maurice, on a une constitution qui nous garantit notre liberté de religion, liberté d'opinion, liberté de pensée, liberté d'expression. Et pour nous, donc, c'est important que même les personnes qui soient contre ou qui pensent différemment de nous puissent avoir cette liberté d'expression à partir du moment où c'est fait dans le respect, etc. Donc voilà le but, en fait. C'était pas seulement des personnes convaincues par notre mission ou convaincus par notre plaidoyer, mais aussi des gens qui sont là juste pour découvrir ou qui se posent des questions ou qui sont tout simplement pas d'accord avec notre vision, justement parce que c'est à travers la discussion qu'on apprend, que nous on peut apprendre d'eux et que eux ils peuvent apprendre de nous. Donc nous on est vraiment dans cette vision de partage et d'écoute et de respect, parce que si on se bat pour nous être libre de s'exprimer et d'être libre d'exister, être libre de dire ce qu'on veut, il faut aussi qu'on respecte la liberté des autres aussi de le faire.

Peut-être est-ce finalement cela le véritable enjeu, faire de la place à l'autre, à toutes les formes et à toutes les façons d'être, à toutes les façons d'aimer, tant que c'est entre adultes consentants. Une société grandit lorsqu'elle permet à chacun et à chacune d'exister librement dans le respect des autres. Au fond, les droits humains ne demandent rien d'extraordinaire, seulement que nous soyons toutes et tous libres et égaux devant la loi.

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0: Bonjour. Ce matin dans Popcorn et Préjugés, nous nous intéressons à deux films qui ont défini pour toujours notre imaginaire de l'extraterrestre au cinéma. Alien, le huitième passager de Ridley Scott, sorti en 1979 avec Sigourney Weaver dans le rôle d'Hélène Ripley, et E.T., l'extraterrestre de Steven Spielberg, sorti en 1982 avec Henry Thomas dans le rôle d'Eliot. Deux films sur la rencontre avec l'autre. Deux films sur ce que nous faisons quand quelque chose d'inconnu surgit dans notre monde. Bonjour Reza Duli Mahmoud.
1: Bonjour Méline.
0: Comment allez-vous ?
1: Un peu souffrant, mais toujours ravi de vous retrouver pour parler de cinéma ensemble.
0: Merci d'être venu. Nous allons nous plonger dans l'inconnu, comme je viens de le dire.
1: Oui, exactement, Méline, avec deux films fondateurs de l'univers de la science-fiction et des extraterrestres.
0: Deux films opposés, je dois le dire, avec des similitudes malgré tout. Ils forment ensemble quelque chose d'unique dans l'histoire du cinéma. Pas simplement deux bons films de science-fiction, deux films qui ont littéralement formaté notre imaginaire collectif de l'extraterrestre. Avant Alien, il existait des films de science-fiction avec des extraterrestres. Oui, après Alien, tous les extraterrestres menaçants du cinéma mondial doivent quelque chose à ce film.
1: Oui, exactement. On va dire que là, c'est vraiment un pilier, en fait, dans ce monde-là. Il s'agit en quelque sorte du premier film de science-fiction horrifique, donc réalisé par Ridley Scott. Et on va voir qu'effectivement, la plupart des films du genre vont s'inspirer de près ou de loin d'Alien.
0: Avant E.T. également, il existait des films sur des extraterrestres bienveillants. Après E.T., tous les extraterrestres amis du cinéma mondial doivent quelque chose également à ces films. Ces deux œuvres, vous l'aurez compris, chers auditeurs, ont créé deux visions puissantes, si viscéralement efficaces aussi, que le cinéma depuis 40 ans n'arrive pas vraiment à s'en affranchir, je dois le dire, Reza.
1: Oui, parce que là, on a vraiment de visions très opposées. On a d'un côté l'extraterrestre menaçant, dangereux, qui est là pour détruire l'humanité, en quelque sorte. Et de l'autre côté, on a tout l'inverse. Voilà, une créature un petit peu attachante, un petit peu réservée, qu'on a envie de protéger.
0: Un ami.
1: Voilà, un ami. C'est comme un animal... de compagnie, en quelque sorte. Et c'est vrai que entre ces deux visions, y a quand même un énorme fossé.
0: Ah, ça c'est sûr. Et ce qui est fascinant en parlant de fossé, c'est qu'il n'arrive qu'à 3 ans d'intervalle entre, enfin, les deux films ont 3 ans d'écart, 1979-1982, le même Hollywood post-Star Wars en pleine reconnaissance de la science-fiction, et deux cinéastes qui donnent des réponses radicalement opposées à la même question: que ressentons-nous face à l'inconnu absolu? Ridley Scott dit la peur, la terreur primitive, l'autre comme prédateur, et Steven Spielberg, lui, dit l'émerveillement, la curiosité, l'autre comme ami possible, ça vous venez de le dire. Et la question que nous allons explorer ce matin est celle-ci: laquelle de ces deux réponses dit quelque chose de plus vrai sur ce que nous sommes?
1: Alors, je sais pas, je ne pense pas, Méline, qu'il y ait une réponse définie à cette question, parce que les deux réalisateurs, que ce soit Ridley Scott ou que ce soit Steven Spielberg, avaient des intentions bien différentes lorsqu'ils ont réalisé leur film. Ridley Scott, déjà à la base,

0: C'est même pas quelqu'un qui est un grand fan de la science-fiction. Il va avoir une révélation en regardant 2001, l'Odyssée de l'espace, hein, de Stanley Kubrick. Et de l'autre côté, Spielberg, lui, va parler de D.T. comme d'un de ses films les plus personnels. Donc, on voit qu'ils ne sont pas du tout dans le même état d'esprit, tous les deux, lorsqu'ils réalisent leurs films respectifs. Donc, forcément, que les intentions et que le rendu va être totalement différent.
1: Absolument. Et nous convoquerons aussi d'autres films ce matin pour montrer comment Alien et E.T. ont structuré tout le cinéma de science-fiction qui les a suivis. Par exemple, Reza, District 9, Arrival, en passant par Independence Day ou encore Contact, je pense qu'on ne comprendra vraiment ces deux films qu'en voyant tout ce qu'ils ont engendré par la suite. Place maintenant à notre premier film du jour, Alien, le huitième passager, la peur absolue. Ridley Scott en 1979, il a 41 ans. Alien est son deuxième long métrage après Les Duellistes en 1977. Avant le cinéma, il fait de la publicité pendant des années et cette formation publicitaire est fondamentale pour comprendre ce qu'il va faire avec Alien. Alors Reza, comment la formation publicitaire de Scott influence-t-elle Alien ?
0: Bah, déjà, dans la conception visuelle d'Alien, il y a quelque chose de très très travaillé. On va voir que le travail sur le film Alien aura nécessité un temps et un travail considérable avec beaucoup de partenaires. Ça a été un travail colossal, en fait. Et donc, on voit aussi qu'il y a toute la discipline d'un publicitaire aussi derrière tout ça. Et puis, on doit aussi parler de Dan O'Bannon, qui a travaillé sur le scénario et qui, lui, a travaillé aux côtés de John Carpenter. De par le passé.
1: Absolument.
0: Et donc là, on a deux univers qui vont se rencontrer et on va voir que chacun de ces deux hommes, ils vont être influencés à la fois par 2001, l'Odyssée de l'espace, mais aussi par Star Wars, parce que voilà, c'est le grand succès de la science-fiction de l'époque. Hein. En 77, on en a déjà parlé. Mais voilà, pour revenir à cette question de la publicité, Ridley Scott, il a ce sens du détail, ce sens de l'esthétique, de la rigueur.
1: Et puis la publicité apprend une chose essentielle, Reza, comment créer une émotion intense en très peu de temps ? Ça, c'est un exercice difficile.
0: C'est un exercice difficile, mais aussi on va voir que Ridley Scott va le faire de façon assez progressive. Parce que quand on regarde Alien, le huitième passager, c'est pas un film où on rentre tout de suite dans le vif
1: du sujet.
0: Voilà, on prend du temps. On prend du temps. Au départ, tout est assez contemplatif. Il ne se passe pas grand-chose. On n'a pas forcément une compréhension totale de ce qui est en train de se dérouler sous nos yeux. C'est petit à petit que l'on rentre dans cet univers, que l'on se rapproche des personnages, de ce qu'ils recherchent. Donc, il crée aussi cette tension. Il a cette capacité, Ridley Scott, à nous maintenir en haleine et à ne pas tout nous dévoiler d'un coup.
1: Ça monte crescendo, ça, vous venez de le dire. Et un peu plus tôt, vous parliez du scénario qui est écrit par Dan O'Bannon et qui s'inspire de deux films de science-fiction des années 50, La chose venue d'un autre monde et également The Terror from Beyond Space, 1958. L'idée de base est simple, une créature extraterrestre s'introduit dans un vaisseau spatial et tue l'équipage un par un. C'est presque un film de maison hantée dans l'espace, ce qui transforme ce matériau relativement conventionnel en chef-d'œuvre. C'est une seule décision engagée, HR, Giga.
0: En fait, là, on a, oui, c'est ça. C'est un artiste suisse, un artiste sculpteur suisse qui a dessiné en fait l'alien en fait, et qui va aussi recréer l'alien en taille humaine pour le film, donc avec tout un travail de décorateur. Il n'y aura pas que lui, hein. Lui c'est le concepteur d'origine, mais il y aura aussi des dessinateurs qui vont travailler avec lui. Donc c'est une équipe, c'est toute une équipe, hein. Il y a eu un sacré travail pour rendre cette créature vivante, en quelque sorte, lui donner vie. Et aussi quand on voit la créature à l'écran, elle reste assez mystérieuse parce qu'on n'arrive pas à savoir quel est son sexe,

0: C'est ça.
1: On n'arrive pas à distinguer un visage.
0: Et ça, le peintre suisse, il est connu pour ça. Il était obsédé par la fusion entre le corps humain et la machine. Et son œuvre principale s'appelle Necronomicon.
1: Oui, exactement.
0: Donc ça, ça a été publié en 1977.
1: Ouais.
0: Vous avez entendu parler?
1: Oui, tout à fait, tout à fait. Et ça, ça a été une grande inspiration, justement, pour Ridley Scott. Mais et puis, il y a un côté... En fait, cette créature, elle a divers aspects. Elle a un côté terrifiant, forcément, parce que c'est une créature qui va détruire quasiment tout l'équipage du Nostromo. Mais et puis on a le côté mystérieux, comme je le disais, parce qu'on ne comprend pas en fait ce que l'on voit.
0: Parce que là, on n'est vraiment pas dans la tradition des robots ou encore des humanoïdes verts de la science-fiction classique.
1: Oui, là, c'est très cliché.
0: Exactement. Là, on a droit à quelque chose de radicalement nouveau qui n'a jamais existé dans aucun film avant lui. Oui, c'est révolutionnaire.
1: Oui, déjà, en termes de forme, rien que la forme de la créature, en fait, est déroutante. Parce qu'on ne comprend pas, en fait, exactement c'est quoi sa forme. Parce qu'à chaque fois, quand Ridley Scott filme l'alien, on ne comprend pas exactement ce que l'on voit.
0: Absolument. Pourquoi ? Parce qu'il prend une décision de mise en scène fondamentale et c'est ça qui va définir tout le film. Il ne montrera presque jamais l'alien complètement. Oui. Donc c'est vrai qu'on voit des fragments, des ombres, des mouvements dans l'obscurité. Ça, c'est la leçon d'Hitchcock appliquée à la science-fiction.
1: C'est ça.
0: Ce qu'on ne voit pas est infiniment plus terrifiant que ce qu'on voit.
1: On est dans la suggestion, exactement, Méline. Et cette suggestion, finalement, nous laisse, on va dire, un peu pantois. On est là à s'imaginer en fait des choses
0: et on a peur.
1: On peut s'imaginer le pire en fait, tout simplement.
0: Et cette décision de Ridley Scott n'était pas seulement esthétique, elle était aussi pragmatique. Le costume de l'alien porté par l'acteur nigérian qui mesurait 2,02 mètres et qui était difficile à filmer de manière convaincante dans son intégralité. Donc la contrainte technique est devenue une forme artistique, vrai. Je dirais même une force artistique. Pourquoi pas comme Spielberg, comme on avait parlé dans l'émission,
1: voilà,
0: exactement,
1: les Dents de la
0: Mer. Exactement,
1: j'y repense.
0: En 1975.
1: J'y repense à l'instant, j'allais rebondir là-dessus, Méline. Ouais. Ben, c'est comme on avait dit à l'époque, quand on avait parlé du requin.
0: C'est ça, la mécanique.
1: Le requin mécanique qui ne fonctionnait pas.
0: Ouais. Alors Spielberg ne le montrait pas.
1: Et ça devient une force.
0: Exactement, et c'était infiniment plus efficace. La contrainte comme moteur de génie, et ça, c'est une leçon que le cinéma répète souvent, et là, on a la preuve. Parlons maintenant de la construction de la peur dans le film, parce que Alien n'est pas un film qui fait peur par des jump scares, par de la violence graphique excessive, par des effets spéciaux spectaculaires. C'est un film qui construit une atmosphère de terreur, ça vous l'avez dit, progressive, presque architecturale.
1: C'est très progressive parce que en fait, pendant assez longtemps, en fait, on se dit il se passe pas grand chose. Mmh. Et après, quand ça commence vraiment à démarrer, là on se dit ok, maintenant, c'est bon, je comprends ce qui se passe. Et là, on n'a plus envie de lâcher à ce moment.
0: Ouais. Et moi, je dirais qu'il y a trois éléments qui fonctionnent en synergie. Il y a d'abord l'espace comme piège. Le vaisseau Nostromo est présenté dès le début comme un espace industriel sale, usé, sans glamour. Ça, c'est déjà une rupture radicale avec la science-fiction de l'époque.
1: Bah oui, c'est un environnement très froid. Mm-hmm. Un environnement très, très froid. Et puis, on sent qu'ils sont vraiment isolés dans cet espace, qu'il n'y a rien autour d'eux. Et donc là, ils sont vraiment à la merci, en fait, de cette créature qui va débarquer de nulle part.
0: C'est complètement différent de Star Wars, qui est sorti 2 ans avant et qui donnait à voir des vaisseaux lumineux, des espaces héroïques. Là, le Nostromo ressemble, comme vous l'avez dit, à une usine, par exemple, dans l'espace, ce qui est d'ailleurs ce qu'il est. C'est un vaisseau commercial. Son équipage, c'est des travailleurs, pas des explorateurs. Et cet espace de travail devient un espace d'horreur parce qu'on ne peut pas en sortir.
1: Oui, et c'est assez intéressant, Méline, de faire cette comparaison, que ce soit avec Star Wars
0: ou Jaws.
1: Mais alors pas avec Jaws. Là, on se concentre vraiment sur les films qui se passent dans l'espace. Mm-hmm. À cette époque-là, bon, forcément, on en a parlé, 2001, l'Odyssée de l'espace.
0: Oui.
1: Il y a eu aussi, on parlait de lui la semaine dernière, André Tarkovsky avec Solaris, qui était sa version à lui de 2001, l'Odyssée de l'espace, où effectivement, on reste dans l'espace, mais on se concentre beaucoup plus sur les émotions. Mmh. Et après, on a Star Wars, qui a été donc cette bombe commerciale qui a permis aux films de science-fiction dans l'espace de vraiment se faire une place. Mmh. Et puis, on a ce film. Donc, à chaque fois, on a une version différente de ces vaisseaux.

0: vaisseaux dans l'espace. Et là, et ce film-ci, il va apporter quelque chose de supplémentaire. On a cette froideur, on a ce côté assez sombre, ce côté assez lent, et où finalement, on est dans un film d'horreur, en fait.
1: C'est ça.
0: C'est juste un film d'horreur de l'espace.
1: Voilà, là, le vaisseau est dans l'espace infini, mais c'est la claustrophobie qui domine. L'infini dehors rend l'enfermement dedans encore plus oppressant. Et le son, parlons du son, hein. D'ailleurs, vous avez droit à la bande sonore, là, en ce moment, sur RM1, en fond. Le son dans le film est absolument remarquable. Jerry Goldsmith compose une partition qui sait se faire oublier pour laisser parler les sons. Voilà, le silence de l'espace, les bruits mécaniques du vaisseau et cette respiration organique que produit l'alien.
0: C'est ça, on a donc il y a un véritable travail sur le paysage sonore dans ce film, mais Link qui est fait de façon très efficace, parce que on a des petits bruitages.
1: C'est ça,
0: comme
1: il y a une
0: ça.
1: Mise en valeur des sons diégétiques, en fait.
0: Voilà, on a des petits sons métalliques, ouais. Des choses comme ça. Par moment un petit son de cloche aussi, donc c'est très efficace. On sent que, encore une fois, le travail du publicitaire, il est là, cette rigueur concernant le son, concernant l'image, c'est tout le travail de Ridley Scott.
1: Allez, on vous propose une petite immersion au cœur de ce film. Voici venir un premier extrait.
2: What's wrong with that box?
3: Dallas?
4: You're gonna have to hold your position for a minute. I've lost the signal.
2: What? You sure?
4: Look around. Are you sure that it's not there? I mean, it's gotta be around there somewhere.
5: Check that out, Lambert. You may be getting interference.
4: Dallas, are you sure there is no sign of it? I mean, it is there. Gotta be around there.
5: Dallas? All right.
2: Am I Claire Lambert? I want to get the hell out of here.
4: Oh, God, it's moving right towards you.

0: Retour dans Popcorn et Préjugés, premier extrait du film Alien, le huitième passager. Le contraste entre tout ce qui est mécanique et organique est au cœur de ce film, Reza. Le vaisseau fait des bruits de machine, on l'a entendu, hydraulique, électronique, métallique, et l'alien fait des bruits de corps vivant. Respiration, salive, mouvement de chair, cette opposition sonore dit tout du film. Une machine comme un être vivant, et l'être vivant gagne, ce qui devrait finalement être rassurant pour nous. La technologie, le vaisseau, les combinaisons spatiales ne protègent pas du tout. Ce qui devrait être effrayant, le corps organique de l'alien est invincible.
1: Oui, Méline, on va voir que l'équipage n'est pas préparé à cette invasion. Déjà à la base, tout l'équipage est en sommeil artificiel, en biostase, et s'apprête donc à

0: retourner sur Terre après une mission. Et donc, il s'avère que l'ordinateur de bord les réveille, en fait. Hein, et donc, l'équipage, donc les membres d'équipage s'étonnent.
1: Ils ne comprennent pas.
0: Voilà, ils s'étonnent de ne pas être encore arrivés à destination. Et c'est là, donc, que le capitaine Dallas, qui est le seul être humain à être en mesure de communiquer avec l'ordinateur de bord, hein, qui s'appelle Maman dans le film, ben, donc Maman lui explique en fait que les différents membres d'équipage ont pour mission, dans leur contrat, c'est stipulé dans leur contrat, qu'ils ont pour mission d'analyser en fait toute forme, toute présence de corps extraterrestres dans les environs. Et il s'avère qu'il y a une planète naine, un planétoïde où on aurait détecté la présence d'une forme de vie extraterrestre.
1: Exactement. Il y a la scène du facehugger. Donc l'un des membres de l'équipage explore la planète inconnue. Il découvre une structure extraterrestre, des œufs. Un œuf s'ouvre. Alors une créature en surgit et s'attaque à son visage, et de là le chest burst, la créature qui sort de la poitrine. Comment alors, Scott, est-ce qu'il filme cette séquence?
0: Alors ça, c'est une des scènes cultes du film Meding, hein, une des scènes cultes de l'histoire du cinéma tout court. Donc on a l'acteur c'est John Hurt, c'est lui qui joue donc Kane, le numéro 2 du Nostromo, et alors qu'il est en train d'explorer un petit peu la zone, effectivement, il se fait attaquer par l'alien, donc le facehugger qui s'accroche à son scaphandre,
1: donc qui ressemble à une main avec une queue.
0: C'est ça ressemble pas à grand chose en soi, ça ressemble vraiment pas à grand chose. Et donc finalement les autres membres de l'équipage parviennent à ramener leur compagnon à bord du Nostromo, même si on verra que le personnage de Ripley refuse au départ que cela soit possible, que ça se fasse, parce que il y a une procédure de quarantaine à respecter. Mais on a donc le médecin de bord, le personnage de Ash, incarné par Ian Holm, qui décide de lui accorder l'accès. Et donc après, Kane est sous surveillance, on essaie de lui enlever, hein, de retirer cette créature de son visage. Finalement, la créature s'en va.
1: Ouais.
0: Et donc là, on se dit, oh ben ça va. Kane, on sent qu'il est un petit peu sonné, mais qu'il retrouve un petit peu son état normal. Et puis donc là, on décide de faire un petit dîner ensemble avant de reprendre la biostase. Sauf que là, on a donc cette scène qui est assez forte. Le personnage de Kane est pris de convulsions. Et il a une véritable crise. Et donc les autres membres de l'équipage essaient de le maintenir sur la table. Et là, d'un seul coup, on a une créature qui vient lui perforer le thorax. Donc là, on a donc cette fameuse scène du chest burst. Et là, on a une petite créature, on dirait une espèce d'insecte qui sort de son thorax. Et donc là, le thorax ensanglanté du personnage de Kane qui meurt.
1: Donc
0: sur
1: ça,
0: place.
1: C'est l'une des scènes, enfin, c'est la scène qui restera comme la plus choquante, enfin, l'une des scènes les plus choquantes de l'histoire du cinéma. Les autres acteurs n'avaient pas été informés de ce qu'ils allaient voir. Donc leurs réactions de dégoût et de terreur sont authentiques. Scott avait caché la mécanique de la scène à ses propres acteurs. Vous vous rendez compte, Reza, pour obtenir des réactions réelles. C'est du cinéma de manipulation pure et c'est absolument efficace.
0: Là, pour le coup, ça a très bien marché parce que des années plus tard, on s'en souvient toujours, Meding.
1: Et Sigourney Weaver, dans le rôle d'Hélène Ripley, est une révolution en elle-même. En 1979, avoir une femme comme héroïne d'un film d'action ou d'horreur n'est pas la norme, et Ripley n'est pas une femme en danger, c'est une professionnelle compétente, froide, qui prend les bonnes décisions sous pression. Donc c'est peut-être la révolution la plus durable d'Alien.
0: Oui, ça aussi c'est un des grands points forts du film.
1: Et aussi, elle n'est pas sexualisée dans le film.
0: Tout à fait. En fait,
1: presque pas.
0: C'est une déjà en fait à la base, elle ne voulait pas forcément participer à ce film, à ce projet. C'est son agent qui lui a convaincu d'accepter. Et donc au final, elle parvient en fait c'est la seule survivante, et puis elle a du caractère, elle fait preuve de beaucoup de bon sens, elle fait preuve de rigueur, de professionnalisme, et puis on va voir aussi que lorsque le scénario a été écrit,

0: les scénaristes ont décidé de ne pas donner de sexe, d'accorder de sexe particulier aux personnages. Mm-hmm. Ça pouvait être des personnages unisexes, en fait. Mm-hmm. Mais pour le côté, justement, un petit peu plus novateur, un peu plus commercial, les deux autres scénaristes qui se sont ajouté au projet à la suite, donc Giller et j'ai oublié comment s'appelle l'autre bonhomme.
1: Je n'ai pas son nom non plus.
0: Qui ont décidé en fait de faire en sorte qu'on ait des femmes et que Ripley soit une femme. Mmh. Au départ, on ne savait pas que ça allait être une femme. Et je pense que cette décision-là, même Ridley Scott, c'est Dan O'Bannon qui révélera plus tard que ça aurait été un des choix les plus judicieux de tout le film.
1: Donc elle est là pour survivre et elle survit parce qu'elle est compétente et cela en 1979 est véritablement nouveau, c'est novateur. Elle préfigure toute une généalogie de personnages féminins d'action et de survie dans le cinéma américain et dans la suite Alien de James Cameron en 1986, ce personnage deviendra encore plus complexe, une mère, une guerrière, quelqu'un qui comprend l'ennemi parce qu'elle partage avec lui l'instinct de protection de ses enfants. N'êtes-vous pas d'accord ?
0: Oui, parce que donc là, il y a moyen de creuser en fait, hein, à partir des bases qui sont posées sur le personnage de Ripley avec ce premier volet, hein, de la saga Alien, le 8e passager. Le personnage de Ripley est clairement révolutionnaire, ça c'est sûr. Et c'est un personnage qui est entré dans l'histoire parce que c'est aussi un personnage très féministe. Donc, comme vous le disiez, c'est aussi un personnage qui a de la carrure, qui a de la prestance, sans à aucun moment être sexualisé. Donc on a une femme forte en fait, hein, un personnage de femme forte, comme on n'avait pas forcément l'habitude de les voir à cette époque-là dans le cinéma hollywoodien.
1: Il y a aussi une dimension politique dans Alien qu'on oublie souvent de mentionner. Le vrai antagoniste du film n'est peut-être pas l'alien lui-même, c'est la corporation Weyland Yutani qui possède le Nostromo et qui donne un ordre secret à l'équipage, ramener la créature en sacrifiant l'équipage si nécessaire. Donc ça c'est la couche de lecture la plus dérangeante du film parce qu'elle dit quelque chose sur le monde réel. La corporation sacrifie délibérément ses employés pour récupérer une arme potentielle. Donc l'alien n'est pas vu par la corporation comme une menace à éliminer, mais comme une ressource exploitée. Quel est votre point de vue là-dessus ?
0: Oui, là aussi c'est un angle de lecture assez intéressant que nous propose Ridley Scott. Et ça, on va passer par le personnage d'Ash, donc le médecin,
1: le robot.
0: Le scientifique qui va se révéler être un androïde.
1: Exactement, infiltré par la... C'est un robot infiltré par la corporation.
0: Voilà, exactement. Et donc, c'est Ripley, hein, qui va découvrir donc, le poteau rose. Et donc, à partir de ce moment-là, le personnage d'Ash va essayer d'éliminer Ripley, mais qui, finalement, il va se faire abattre grâce à l'aide de deux autres personnages, donc Lambert et Parker. Mmh. Donc avant de disparaître, avant de l'éliminer définitivement, le personnage d'Ash révèle ses véritables intentions, donc révèle que au final l'équipage, effectivement la survie de l'équipage n'était que secondaire, le plus important c'était de capturer l'extraterrestre, l'alien, et de le ramener pour analyse, pour d'autres procédures.
1: Et là on se rend compte qu'Ash était un instrument de contrôle. Le vrai monstre porte un visage humain et travaille pour une multinationale. Alien sort en 1979 en pleine crise économique, en pleine désillusion post-Vietnam et post-Watergate. Mmh. La méfiance envers les grandes corporations et les institutions est maximale dans la société américaine et Ridley Scott filme cette méfiance. Il filme tout ça. Si une créature extraterrestre vous menace, ce n'est pas l'État qui vous protégera, c'est vous-même. Hélène Ripley seule
0: et
1: compétente.
0: Exactement, et ça c'est assez révélateur aussi, Méline, parce que on va voir que le personnage de Ripley va déjà avoir des doutes vis-à-vis du personnage d'Ash, parce que on voit que l'ordinateur de bord indique au départ que c'est un avertissement, en fait c'est un avertissement qu'il faut lancer une alerte aux autres membres de l'équipage qui sont descendus, donc qui sont allés explorer le planétoïde, et Ash refuse. Il lui dit non, ils le sauront eux-mêmes. Donc finalement, déjà, elle voit à travers les actes de ce personnage qu'il y a quelque chose qui cloche. Mm-hmm. Déjà pour ça, mais aussi lorsqu'il autorise l'accès à Kane après que celui-ci ait été

0: est attaquée par le facehugger. Mm-hmm. Normalement, encore une fois, Ripley, qui, elle, en l'absence de Dallas et en l'absence de Kane, c'est la personne en charge, c'est le numéro 3 du vaisseau, de l'équipage, eh bien, normalement, c'est elle qui serait autorisée à prendre les décisions, sauf que bah, le personnage d'Ash va désobéir à ses ordres et va autoriser l'accès au SAS à ses compagnons.
1: Voici la bande-annonce de ce film Alien, le 8e passager, pour bien clore cette première partie.
2: Where's Earth?
3: Seems we have intercepted a transmission of unknown origin.
2: Human.
3: Unknown.
4: Can you see this?
5: I've never seen anything like it.
2: How do we kill it?

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0: La musique culte, E.T., l'extraterrestre, l'émerveillement pur, changement de décor, vous l'aurez compris, chers auditeurs. Steven Spielberg en 1982, il a 35 ans, il est déjà le cinéaste le plus puissant d'Hollywood. Jaws en 1975, rencontre du troisième type en 1977, les aventuriers de l'Arche perdue en 1981, et maintenant E.T., c'est son film le plus personnel. Alors Reza, quelle est la genèse autobiographique d'E.T.?
1: Alors là, Méline, déjà, on change d'ambiance, comme vous pouvez l'entendre déjà. C'est plus la musique qui nous fait peur.
0: Là,
1: qui
0: on
1: nous,
0: vole.
1: Voilà, on n'est plus dans cette tension. Là, c'est John Williams. Mm-hmm. John Williams avec sa musique qui nous emporte, qui va nous faire voler.
0: Voler, absolument, voilà. La scène culte.
1: On s'imagine à vélo et on commence à voler avec la lune dans le fond. Écoutez, Méline, en fait, il s'agit là, comme vous l'avez mentionné à l'instant, du film le plus personnel de la carrière de Spielberg. C'est lui-même qui le dit, c'est pas moi.
0: Hein. On sait bien.
1: Je me permettrai pas de parler à la place de Steven Spielberg.
0: Allez-y.
1: Mais donc, en fait, il s'avère que Spielberg avait pas beaucoup d'amis déjà quand il était jeune. Et puis, il va aussi souffrir du divorce de ses parents. Et il va développer une fascination aussi pour tout ce qui est ovni, extraterrestre, etc. Et donc, il va avoir cette idée de se créer, en fait, un ami. Un ami imaginaire. Et donc, c'est un peu de là que vient cette histoire. Après, il y a aussi d'autres versions.
0: Oui.
1: Je sais que le scénario d'E.T. a été assez vivement critiqué par certains, notamment pour des raisons d'éventuel plagiat. Notamment le réalisateur Satya Ditre, qui disait que que Spielberg lui doit deux films.
0: Quel autre film?
1: Rencontre du troisième type.
0: Ah bah oui.
1: Et E.T. En gros, si Satya Ditre n'avait pas été là, il n'y aurait pas eu ces deux films. Il y a aussi une écrivaine qui a écrit une histoire et le scénario d'E.T. serait très semblable à celui de son roman. Donc, il y a eu certaines critiques par rapport à ça.
0: Il y a eu plusieurs versions.
1: Voilà. Mais bon, moi, je ne suis pas là pour juger. Je ne sais pas qui dit vrai, qui dit faux, etc. Mais le fait est que si on se base vraiment sur la version de Spielberg,
0: sur les dires de Spielberg, voilà, effectivement,
1: c'est
0: E.T.,
1: son film le plus
0: c'est exactement. C'est cet ami imaginaire qu'il avait, qu'il a créé
1: durant son enfance.
0: Voilà. Exactement, qu'il a rendu réel. Donc, c'est la projection cinématographique de ce dont Spielberg aurait eu besoin quand il était enfant, quelqu'un qui vient d'ailleurs, qui ne comprend pas les règles du monde humain et qui voit les choses avec

0: une fraîcheur totale et avec qui un lien d'amitié pur et inconditionnel devient possible. Elliot dans le film, c'est Spielberg enfant, selon
1: c'est
0: lui
1: ça,
0: encore.
1: C'est ça, c'est un peu lui. Et donc là, en fait, on va voir qu'il va, il va aller chercher donc des acteurs qui sont totalement inconnus. Ce sera leur première fois. Alors, pour Henry Thomas, je crois que c'est son deuxième film. Mm-hmm. Mais c'est vraiment le film où, dans lequel il va se révéler.
0: C'est une vraie révélation.
1: Et puis, on a Drew Barrymore aussi.
0: Oui, Drew Barrymore, petite, ça change.
1: Voilà, donc là, la première fois, j'étais surpris hein, quand j'ai vu ça. Donc là aussi, on a Spielberg qui laisse sa chance aux jeunes. Et des jeunes qui vont devenir des grands par la suite aussi.
0: Le film est écrit par Melissa Mathison et produit avec un budget relativement modeste pour un Spielberg de cette époque. 10,5 millions de dollars. Les recettes finales seront de 792 millions de dollars. C'était en 1982 le film le plus rentable de l'histoire du cinéma, dépassant Star Wars. Et le choix du décor est fondamental. Pas l'espace, pas une forêt mystérieuse, pas un laboratoire scientifique, une maison ordinaire dans une banlieue californienne. Alors, ce choix du décor dit tout de l'ambition de Spielberg, selon vous, ou pas du tout ?
1: Oui, oui, Emeline, parce que là, on est, contrairement à Alien, en fait, on va voir que bah là, on n'est pas dans l'espace. C'est l'espace qui vient à nous.
0: Oui. Mais on voit aussi que Spielberg veut que l'extraordinaire surgisse du plus ordinaire.
1: Oui, parce que c'est dans la vie d'un petit garçon. C'est la vie d'un petit garçon, la vie d'une famille ordinaire. Donc, on va avoir une famille un petit peu qui est un peu en crise parce que la mère de famille vient de se séparer de son mari. Donc, il y a trois enfants. Il y a donc Michael, le plus grand, Elliot, qui est le deuxième. Et puis, on a la petite Gertie, donc incarnée par Drew Barrymore. Et on voit donc, au départ, Elliot va aller chercher une pizza qu'on vient de commander. Et donc, en ramenant la pizza, c'est là qu'il fait la rencontre de cette créature. Au départ, on ne sait pas ce que c'est exactement. Mmh. Et donc, il lui envoie une balle et la créature lui renvoie la balle. Mmh. Donc là, il est complètement sous le choc. Et donc, il va alerter tout le monde en leur disant, voilà, regardez, venez voir.
0: C'est ça. La connexion entre Elliot et E.T. est l'un des dispositifs narratifs les plus originaux du film. Leurs corps sont synchronisés. Je ne sais pas si vous l'avez remarqué.
1: Tout à fait.
0: Elliot ressent physiquement ce que E.T. ressent.
1: Oui, il y a des scènes assez drôles, Méline, parce qu'on a toute la partie où, pendant que E.T. est encore à la maison, il commence à boire des bières, il commence à fouiller un peu dans le frigo, il se cogne la tête contre le frigo.
0: Elliot, lui, il
1: est ivre en classe parce qu'il ressent exactement ce que ressent E.T. Il embrasse une fille qu'il aime bien dans sa classe. Il se fait tirer les cheveux par son proviseur. Donc voilà, c'est assez cocasse comme situation.
0: Et je trouve que cette synchronisation corporelle dit quelque chose de profondément différent de ce que dit Alien sur la relation entre le corps humain et l'extraterrestre. Dans Alien, l'extraterrestre envahit le corps humain pour le détruire et s'en servir. Alors que dans E.T., l'extraterrestre et l'humain partagent un espace émotionnel commun, sans que l'un envahisse l'autre, et ce n'est pas une invasion, c'est une résonance. Leurs intériorités se touchent sans se violer, et Spielberg filme cette résonance avec une tendresse extraordinaire. La scène où Elliot et E.T. regardent la lune ensemble, assis dans le jardin en silence, est l'une des plus belles scènes de cinéma sur la possibilité du lien entre deux êtres radicalement différents.
1: Oui, Méline, et il y a beaucoup de scènes comme ça qui sont très fortes. Bon, déjà, on a la scène de fin avec... je ne vais pas spoiler, mais je pense que la plupart des gens ont vu le film quand même. C'est quand même un film culte. Bah, la scène d'adieu, elle est quand même très forte. Mm-hmm. Et puis, on a forcément la scène où E.T. est mourant en fait. Hein. Donc là, c'est des moments très très forts. Et on voit aussi que qu'Eliot aussi, lui aussi, ne va pas bien. Mmh. Donc parce qu'ils sont, on sent cette connexion très très forte entre ces deux personnages. Et E.T. devient un peu comme le petit frère qu'Eliot n'a jamais eu en fait.
0: Voici un premier extrait.
2: E.T. phone home. 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
1: E.T. Phone Home, c'est touchant, il y a une dimension émotionnelle dans E.T. qui dépasse largement la simple histoire d'amitié entre un enfant et un extraterrestre. C'est un film sur la famille brisée, sur l'absence du père, sur la solitude de l'enfant face au divorce de ses parents. Est-ce que vous pouvez nous développer cette lecture ?
2: Oui, Mélie, mais en fait, au départ, on peut croire que c'est un simple film familial pour les enfants, etc. Mais je pense que ça va bien au-delà, et d'ailleurs, le succès du film en témoigne, parce que voilà, ça va être le plus gros succès quand même de ces années-là, et c'est qui ne sera dépassé que 11 ans plus tard par un autre film de Spielberg lui-même, Jurassic Park. On en parlera sans doute dans l'une de nos autres
1: prochaine
2: émissions.
1: Prochaine émission sur les dinosaures, pourquoi
2: pas. Alors, pas sûr, j'ai pas dit ça. Mais peut-être, parce qu'en ce moment, on a quand même pas mal parlé de Spielberg dernièrement.
1: C'est
2: on
1: vrai.
2: A parlé de Jaws, on a parlé d'Amistad, on a parlé de quelques films de Spielberg. Mm-hmm. Donc peut-être qu'on va continuer cette exploration par la suite. Mais ce qui est intéressant, c'est quand même de voir aussi justement les ingrédients que possède Ridley Scott.
1: Steven Spielberg, deux grands demandes du cinéma.
2: Steven Spielberg, donc qui connaît les ingrédients en fait, qui connaît la recette pour aller toucher en fait le cœur des gens. Parce que là, comme je le disais, c'est pas un film uniquement pour les enfants. C'est un film qui va nous toucher au plus profond de nous-mêmes, sur ses émotions, les émotions humaines, les relations entre les gens, les relations entre différents êtres, l'attachement, l'absence
1: et la séparation. Parce qu'à un moment donné, E.T. doit partir. Ça, c'est la contrainte narrative.
2: Mais oui.
1: Et c'est aussi sa vérité émotionnelle la plus profonde. L'émerveillement a un prix, c'est la séparation. Avec une générosité, enfin je trouve que Spielberg a filmé cette fin, ça c'est la fin du film, spoiler, avec une générosité émotionnelle totale et sans sentimentalisme excessif. Ce qui est remarquable dans la scène finale d'E.T., Reza, c'est qu'elle pleure sans forcer les larmes. E.T. dit au revoir à Elliot, il touche son front avec son doigt lumineux et dit « Je t'aurai toujours là ». Dans ton cœur, et l'image de son doigt qui s'allume une dernière fois, puis s'éteint, puis s'allume dans la poitrine d'Eliot. C'est du cinéma qui fonctionne directement sur le système nerveux du spectateur. Pas d'explication, pas de morale appuyée, juste l'image et la musique. E.T. entre dans son vaisseau, le vaisseau s'envole, l'arc-en-ciel fondu au noir, et dans les salles du monde entier en 1982, des milliers de spectateurs adultes, oui, pleuraient comme des enfants.
2: Oui, mais d'ailleurs, je discutais de ça, je parlais de ça avec un ami il n'y a pas longtemps, et il me disait, ah, mais tu sais, Reza, moi, quand je regarde E.T., la fin, elle me fait toujours pleurer.
1: Voilà.
2: Donc, ça touche toujours, en fait. Et des années après, parce que c'est efficace, c'est simple et efficace. À aucun moment, Steven Spielberg n'en fait trop sur cette scène. Là. Il arrive à jauger. C'est le bon dosage, c'est le dosage parfait.
1: Un équilibre qui est juste. Spielberg le savait intimement aussi, son ami imaginaire d'enfant, l'ami qu'il s'était créé pour traverser le divorce de ses parents, avait lui aussi disparu quand il n'en avait plus besoin. L'émerveillement de l'enfance ne se récupère pas, mais il laisse quelque chose.
2: Il laisse une trace.
1: La certitude qu'il a existé, et c'est ce qu'Eliot emporte avec lui quand E.T. part. Allez, on a 6 minutes avant de clore cette émission. Dialectique maintenant, depuis 1980, tous les films d'extraterrestres du cinéma mondial s'inscrivent quelque part entre ces deux pôles. On l'a dit un peu plus tôt, la peur d'Alien et l'émerveillement d'E.T. Passons en revue quelques-uns des plus importants pour montrer comment cette matrice fonctionne. Côté peur, je sais que la liste est longue, mais on a Predator en 1987.
2: D'ailleurs, on aura ensuite Alien.
1: Voilà, qui a transposé, enfin, c'est Alien transposé dans la jungle,
2: voilà,
1: avec une
2: aussi.
1: Dose supplémentaire de fantasmes militaires américains.
2: Ouais.
1: Il y a eu Independence Day en 1996,
2: oui,
1: La guerre des mondes, ça vous l'avez dit, de Spielberg lui-même en 2005, et d'autres films comme Quiet Place de John Krasinski en 2018. Oui. Les extraterrestres ont exterminé presque toute la vie sur Terre. Ils chassent au son. Claustrophobie extrême, pas de communication possible. Côté émerveillement, il y en a, non ?
2: Il y en a aussi, oui. Alors, moi, je pense à Paul,
1: notamment,
2: qui est assez rigolo. Mais
1: ça, c'est clair.
2: Mais je pense même à la série American Dad avec l'extraterrestre Roger, qui est juste, moi, qui me fait juste.
1: Qui est

0: mourir de rire à chaque fois. Donc oui, il y a des choses assez, assez variées, on va dire. Et je pense que d'une façon ou d'une autre, de près ou de loin, ben, on va puiser dans, dans ces deux monstres du cinéma que sont E.T. Et Alien, parce que tout vient de là au final.
1: Tout vient de là, c'est vrai que là nous avons évoqué la peur et l'émerveillement, mais puis il y a eu un autre film, Arrival, de Denis Villeneuve,
0: oui,
1: en 2016.
0: Très bon film aussi.
1: De 2016, excusez-moi, donc Arrival est

0: veut les bombarder. Réflexe de peur, hérité d'Alien, une linguiste jouée par Amy Adams veut apprendre leur langue et le film prend pour sujet cet apprentissage lui-même. Comment entre-t-on en contact avec quelque chose de radicalement différent de soi? Comment apprend-on à communiquer avec un être dont la structure cognitive est entièrement différente? Ça, c'est la question la plus honnête que le cinéma ait jamais posée sur l'extraterrestre.
1: Oui, pour une fois, enfin, ça a été assez rare pour le souligner, mais Melling, on sort un petit peu de ce cliché, un petit peu de ce format un peu manichéen, on va dire, entre d'un côté le bien, d'un côté le mal. Donc, soit on a l'alien menaçant, soit on a l'alien gentil. Là, Denis Villeneuve nous propose une alternative. Bon, je dirais pas que ce soit un film qui se soit... C'est un très bon film. Je pense pas qu'il a eu l'impact qu'aura pu avoir Alien ou E.T. Mais c'est intéressant de voir que justement on peut explorer d'autres pistes, d'autres bases pour parler des extraterrestres.
0: Une dernière question pour bien clore cette émission. En 2026, la question de la vie extraterrestre n'est plus entièrement de la science-fiction. Les découvertes scientifiques récentes ont changé le contexte dans lequel nous regardons ces films. Alors Reza, où en est la science en 2026 sur cette question ? Puisque le Pentagone a partagé quelques dossiers récemment.
1: Bonne question. Alors moi, j'ai pas suivi. Moi, je suis de cinéma. Je suis pas des questions politiques.
0: Ni d'actualité. Mais en tout cas, le Pentagone a partagé quelques fichiers récemment, quelques vidéos que je vous invite à aller consulter.
1: Dites-nous en davantage.
0: Je vous en dirai davantage lors de la prochaine émission, parce que je vois que la journaliste est déjà arrivée pour le journal de midi. Donc voilà, chers auditeurs, pour Alien, le 8e passager, et E.T., l'extraterrestre, deux films séparés par 3 ans, produits dans le même Hollywood, sur le même sujet, avec 2 réponses absolument opposées.
1: Et oui, chers auditeurs, allez revoir Alien 1979, réalisé par Ridley Scott, et E.T. l'extraterrestre, réalisé par Steven Spielberg, deux grands classiques du cinéma de science-fiction et deux grands classiques du cinéma tout court.
0: Merci Reza, merci à tous nos auditeurs. Rendez-vous la semaine prochaine pour d'autres aventures cinématographiques. Au revoir, bonne semaine.
1: Bye bye.
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0: Bonjour, il est midi. Journal de la mi-journée avec vous, Jenny Alapa. Jenny, bonjour.
6: Bonjour Méline, bonjour à tous.
0: On démarre avec les titres.
6: Le gouvernement donne le feu vert au débarquement de 547 bovins du navire MV Apex, un dispositif sanitaire renforcé mis en place. Dossier Chagos, Maurice exige une feuille de route au futur Premier ministre britannique pour la ratification de l'accord. Lutte contre les violences domestiques. Le Domestic Abuse Bill adopté sans amendement au Parlement. Des professionnels désormais davantage impliqués dans le signalement des cas de violence. Et journée mondiale de la population dans cette édition. Les défis démographiques de Maurice entre vieillissement de la population, réforme des pensions et aspirations de la jeunesse. Bon, samedi et merci d'être avec nous pour cette édition. Le Conseil des ministres réuni hier a pris plusieurs décisions dont l'une concerne les bétails à bord du MV Apex. Les 547 bovins seront débarqués aujourd'hui. Selon le ministre de l'Agro-Industrie Arbin Boulel, les bovins seront d'abord placés en quarantaine dans un centre situé à La Chaumière. Ils feront ensuite l'objet de plusieurs tests de dépistage. Un suivi sanitaire sera également assuré auprès des membres de l'équipage. Le ministre

0: Le ministre a précisé que toutes les dispositions ont été prises dans le respect du bien-être animal et des protocoles sanitaires en vigueur. Il a également indiqué qu'il s'agit d'une mesure exceptionnelle accordée à l'importateur Obraventures. Écoutons le ministre Arvin Boulel au micro de Rajmila Sitamouni.
1: Je le prends en quarantaine. Et ben, le test pour faire est suivi par le service vétérinaire du ministère et qui fait un port de ces animaux-là. Right? Il est vrai qu'on connaît très bien alors, qui c'est à constance d'une ville dans le port, parce que ça va dans ces animaux-là, d'après Ubora Ventures, je suis supposé à Guinée-Conakry. Mais il y a une affaire qui nous dit à Ubora Ventures, right? Ça sent très bien que Mozambique, il y a un pays quand même à certains risques. Mais nous disons que c'est one-off, c'est-à-dire que ça ne ferait pas jamais. Et jamais arrivé. Et n'importe qui bateau qui saute Mozambique ou bien n'importe qui destination, okay? Ça peut avoir un risque de ce qu'on appelle foot and mouth disease, il n'y a pas un droit à venir dans Boris. Donc, on appelle ça un one-off sous bonnes conditions sanitaires très strictes.
0: Sachez que le MV Apex, un navire battant par avion tanzanien, avait quitté Maputo au Mozambique avec à son bord 547 bovins à destination de la Guinée. Toutefois, invoquant un cas de force majeure, le capitaine a sollicité l'autorisation d'accoster au port de Port-Louis. Le samedi 4 juillet, les autorités mauriciennes avaient ordonné au navire de demeurer à environ 300 km des côtes mauriciennes. Le Conseil des ministres a également pris note des derniers développements dans le dossier des Chagos. Le 2 juillet dernier, l'attorney general Gavin Glover et des représentants du bureau du Premier ministre et du ministère des Affaires étrangères ont participé à une réunion virtuelle avec des responsables du gouvernement britannique. Ces derniers ont indiqué qu'un nouveau Premier ministre devrait être nommé d'ici le 20 juillet 2026, tout en précisant que la politique du Royaume-Uni concernant l'archipel des Chagos ne devrait pas changer. La partie mauricienne a insisté sur la nécessité pour le futur Premier ministre britannique de présenter une feuille de route pour la ratification de l'accord sur les Chagos. Maurice a également indiqué que sa position pourrait être revue d'ici septembre 2026. Le Royaume-Uni a également proposé l'envoi d'une délégation à Maurice durant la semaine du 5 octobre 2026 afin d'évaluer les besoins du pays en matière de capacité maritime. Une visite patrimoniale des Chagossiens dans l'archipel est par ailleurs envisagée au premier ou au deuxième trimestre de 2027. On revient à présent sur l'actualité parlementaire. Le Domestic Abuse Bill a été adopté sans amendement à l'Assemblée nationale hier soir. Le député Prime Minister et ministre de l'Égalité des Genres, Ariane Navarmari, a réaffirmé l'engagement du gouvernement à mieux protéger les victimes de violences domestiques et à responsabiliser les auteurs. Le texte introduit le signalement obligatoire des cas de violence par les professionnels dans l'exercice de leurs fonctions. Il élargit également les responsabilités des Enforcement Officers. Une formation spécialisée sera dispensée par le ministère avec l'appui des formateurs de Save Lives UK. La ministre a aussi souligné deux avancées majeures apportées par ce nouveau dispositif législatif. Nous écoutons Ayana Bamari.
2: D'une part, à la section 8.4, le tribunal devra désormais procéder à un réexamen périodique du comportement de l'auteur des violences tous les 3 mois. Le Protection Order n'est plus un document statique, mais un instrument suivi et contrôlé. D'autre part, à la section 13, ce texte de loi introduit les Exclusion Orders. C'est désormais l'auteur des violences qui devra quitter le domicile, et non la victime qui devra déraciner ses enfants et abandonner son foyer.
0: Aucune pension ne sera supprimée, a insisté le ministre de la Sécurité sociale à Choc-Soubron lors d'une conférence de presse tenue hier après-midi à Port-Louis. Le ministre a rappelé que la pension de retraite, ou State Age Pension, est un droit. Il a également confirmé que le means test, c'est-à-dire le mécanisme de ciblage annoncé dans le budget 2026-2027, a été abandonné. Par ailleurs, les Mauriciens auront désormais la possibilité de percevoir une pension réajustée dès l'âge de 60 ans. Ceux qui choisiront de reporter le versement de leur state age pension jusqu'à 65 ans

0: bénéficieront d'un montant plus élevé. Nous écoutons Ashok Soubron au micro de Yacine Damamod.
1: Premier, aucune pension, aucun grand dimoun, aucun Mauricien n'y paye pour tracasser. Right? Tout le monde qui paye une pension pour continuer une pension. Une sou pas pour couper. Tout le monde qui a envie pour une pension 60 ans pour qu'elle apprend, les points de reduce pension, t'as l'air, pas de reduce, une readjusted pension, qu'on gagne par la peine pour expliquer t'as l'air. Et troisièmement, nous prenons une période de transition entassée là, et que l'année qui est terminée. Ça, c'est le premier point. Deuxième point important, c'est que la réforme pension qui nous a annoncé, c'est une réforme qui consiste aussi en deuxième pilier. Deuxième pilier, c'est justement pour remettre 10 bouts, ce qui banline des trières. C'est-à-dire National Pension Fund. Et nous l'appelons National Pension Fund 2.0. Et nous pouvons relancer.
0: Le ministre de la Sécurité sociale a aussi annoncé que le gouvernement a décidé de ne pas intégrer le National Pension and Provident Fund au Finance Bill. Il a précisé qu'une consultation nationale sera menée sur cette proposition. Toutefois, le relèvement graduel de l'âge d'éligibilité à la pension de retraite de 60 à 65 ans demeure en vigueur. La grande manifestation syndicale organisée par la plateforme Commun Syndical se tient à Port-Louis ce samedi au départ du Centre Social Marie-Reine de la Paix. Les manifestants réclament le maintien du paiement de la pension de vieillesse universelle à 60 ans. Mais au-delà de la mobilisation syndicale, une question se pose. Le système actuel peut-il être maintenu sur le long terme sans conséquences économiques et sociales? Selon le sociologue Rajen Suntu, si la pension reste inchangée, cela pourrait accentuer la pression sur les finances publiques, mais aussi rendre une partie de la population âgée encore plus dépendante des prestations sociales. Il répond aux questions d'Adrien Valère.
2: Si nous gardons pension, comment les décisions étaient avant? Du coup, il y a une répercussion du normal économiquement et socialement. Côté social, il y a des gens qui sont contents de gagner ce pension, tout ça. Ils sont contents de gagner ce et ils sont contents de vivre, comment dire, correctement. Là, à ce nous avons aussi été. Est-ce que le gouvernement, pour foutre le pays, ça va dans ce sens-là? Nous devons comprendre comment dire, nous pouvons vivre dans une société vraiment vieillissante. Une société qui, comment dire, nous aging population. Les very high, nous devons dire presque, nous pouvons tous là-haut, presque 20% quelque chose. Mais il est un peu difficile dans les années à venir, dans 15 ans, 20 ans, nous pouvons presque 40-45%, quand un petit peu plus même. Mais est-ce que le gouvernement peut capable de payer ça? Parce qu'il nous devons comprendre. Ça va nous dire qu'on a dépendant. Pas juste côté casse, côté l'hôpital, côté la santé, côté sécurité sociale, c'est un peu compliqué.
0: Vous l'avez entendu, Maurice fait face à un vieillissement rapide de sa population. Et justement, aujourd'hui, 11 juillet, marque la Journée mondiale de la population. Une journée qui met en lumière les grands enjeux démographiques actuels. Alors que le débat autour de la réforme de la pension de vieillesse se poursuit, une autre question tout aussi essentielle mérite d'être posée. Notre système de santé est-il réellement prêt à répondre aux besoins grandissants de nos aînés? Au-delà des enjeux financiers, le vieillissement de la population exige une prise en charge médicale adaptée, davantage de spécialistes, mais aussi une vision à long terme. Nous avons en ce sens sollicité l'avis du spécialiste en gériatrie, le docteur Pascal Dinan. Selon elle, si le manque de gériatres est une réalité, la priorité reste avant tout l'élaboration d'un véritable plan national du vieillissement. Nous l'écoutons.
3: Les besoins vis-à-vis de cette population fragile sont là. Et il faut un plan national vieillissement parce qu'il faut toucher effectivement à tout ce qui est santé, environnement, sécurité, médicaments. Il faut des médecins, il n'y en a pas beaucoup, mais le médecin seul, il ne peut pas faire grand-chose. Le médecin gériatre, il est un coordonnateur, il travaille en réseau avec d'autres spécialités, la cardiologie, la neurologie, la psychiatrie, l'orthopédie, etc. Mais à côté de ça, il faut aussi des services de soins, de réadaptation, des unités spécifiques, des soins d'urgence, des soins pour réadapter le patient une fois qu'il a fait une congestion ou une fracture. Et il faut aussi des soins à domicile. Donc, je parle aussi des soins palliatifs parce qu'évidemment, le vieillissement va mener aussi progressivement vers des maladies chroniques dont il faut s'occuper. Et ce vers quoi on tend, c'est le vieillissement en bonne santé.
0: Et toujours dans le cadre de la Journée mondiale de la population, intéressons-nous cette fois au thème retenu pour cette édition : concrétiser les espoirs et les aspirations des jeunes aujourd'hui et pour la

0: venir. Ce thème s'appuie sur les conclusions d'un nouveau rapport du Fonds des Nations Unies pour la population, soit le United Nations Population Funds, réalisé auprès de plus de 100 000 personnes âgées de 18 à 39 ans dans 73 pays. Cette enquête met en lumière les aspirations des jeunes en matière de relations, de vie familiale et d'avenir, ainsi que les obstacles auxquels ils sont confrontés. À Maurice, quels sont les principaux défis auxquels fait face la jeunesse? Chetan Kumar, Ariana Naik, Deputy Director de Statistique Mauritius, pour plus de détails au micro de Lovina Sophie.
1: Mon pensée, c'est que vous trouvez un emploi correspondant à votre qualification. Mais mon pensée, ben jeune, vous êtes disant que c'est le premier travail, c'est que vous êtes bien de travail, comment dire, gagner l'expérience, et plus vous êtes capable de shifter le travail qui est, comment dire, plus approprié, plus de qualification. Et aussi, ben jeune, dans le futur, vous êtes donné une facilité pour former une famille, un travail, une facilité housing, une facilité pour guider les enfants. Et aussi, encourage dans les jeunes qui peuvent étudier à l'extérieur, de participer au développement pays. De nous donner une santé pour être capable de retourner à Maurice pour travailler. Et dans les jeunes aussi, encourage pour adopter, comment dire, un healthy lifestyle.
0: Et c'est ici que referme cette édition. Merci d'être des nôtres. Merci également à Kapil à la réalisation, à Aparna à la technique. Et le journal des sports, c'est à venir avec Benito Paris.
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0: Bonjour à tous en hippisme. La saison reprend ce samedi au Champ de Mars. 8 épreuves seront au programme de la 9e journée. La course principale sur 1850 mètres réunira 7 chevaux. Cette course demeure un casse-tête pour Rajiv Gumpert. Écoutez-le.
1: Difficile à déchiffrer, Tamarisk Tree de l'écurie Paul Fukuyn est favori sous la monte de Manuel Nunes, coursier qui sera à l'aise sur la distance. Les débuts très attendus également de Future Swing de l'écurie Rameshwar Gajadhar, il pourrait débuter sur une bonne note. Port lui de l'écurie Gajadhar, qui se cherche toujours au Champ de Mars, peut causer une surprise avec le revenant Denis Schwarz sur le dos. Départ de cette course à 15h25. Parmi les jockeys qui manqueront à l'appel ce samedi, retenons Raymond Danielson et Grant Van Niekerk. Les deux premiers au classement purgent une suspension. Ryan Curatolo retrouve quant à lui la compétition pour l'écurie Vincent Allette après plusieurs semaines d'absence pour cause de blessure.
0: Et cette journée de course est à suivre sur les chaînes de la MBC Radio et Télé. Le premier départ est à 12h30, donc au Champ de Mars. Au Mondial 2026 de football en Amérique du Nord, les deux derniers quarts de finale seront au menu ce soir. Ainsi, à 1h du matin, l'Angleterre, dans sa quête d'une deuxième couronne mondiale, affrontera la Norvège. Solides et talentueux, les Anglais sur papier seront difficiles à battre. Sur le terrain, il faudra être concentré, faire preuve d'efficacité et surtout museler le cyborg norvégien Erling Haaland. Plus facile à dire qu'à faire, pour notre consultant Colin Bell, la clé sera au milieu. Écoutez-le.
2: J'ai méfié de la Norvège, surtout méfié d'Erling Haaland. Il connaît le football anglais, il connaît un adversaire qui est en face de lui. Mais toujours est-il qu'il besoin d'un plan anti-Haaland, comment le dire. Je trouvais aussi qu'il en mettait une montée en puissance, surtout avec son milieu de terrain, Jude Bellingham, qui peut, de match en match, se peut affirmer lui-même. Donc, vous pensez que la clé, il bouge en milieu de terrain, surtout la forme actuelle de Jude Bellingham. Sans oublier Harry Kane, qui, de match en match, dit décisif. Et bon, est-il avantage avant l'été.
0: Notez que c'est la première fois que les deux nations vont s'affronter en Coupe du Monde. Leur dernière confrontation remonte à 2014 en amical à Wembley. Les Anglais, sur un pénalty de Wayne Rooney, l'avaient emporté 1-0. Retenez aussi que Mark Gay, Reece James et Declan Rice, incertains, se sont tout de même entraînés hier. Kwanzaa est lui suspendu. Alors que Jordan Anderson est out, Norvège-Angleterre version 2026, à ne pas rater dans la nuit de samedi à dimanche, en direct sur Sport Eleven et l'application NBC Play, et ce à 1h du matin. L'autre quart de finale opposera l'Argentine à la Suisse. Il sera programmé à 5h demain matin, après avoir passé in extremis les écueils du Cap-Vert et de

0: l'Égypte. L'Albi Céleste et Lionel Messi sont attendus au tournant. De son côté, la Nati n'a rien à perdre. L'Argentine doit rester sur ses gardes. Colin Bell.
1: La victoire de l'Argentine lors du dernier sorti face à l'Égypte, il montrait un caractère, il montrait une force mentale extraordinaire, surtout emmenée par Lionel Messi. Au moment où on pensait qu'il y avait une autre paire de manches, surtout que la Suisse, il y en a aussi un argument important, surtout emmenée par Granit Xhaka, le capitaine, Mena Mbolo, Mena Pijesué, Vorkas, qui l'a toujours là. On pensait qu'il a l'expérience pour jouer, en faveur de l'Argentine.
0: Sinon, hier, l'Espagne, globalement dominatrice, mais brouillonne, s'est imposée 2-1 aux dépens de la Belgique. Encore une fois, et comme contre le Portugal en huitième, le héros se nomme Mikel Merino. Entré en cours de jeu, le milieu de terrain d'Arsenal a surgi dans le Money Time pour offrir la qualification aux siens en demi-finale ce mardi 14 juillet. Et en direct sur la MBC, l'Espagne affrontera la France dans un duel haut de gamme qui fait déjà saliver. En tennis à Wimbledon, la finale Messi opposera demain Alexander Zverev à Yannick Sinner. Les deux joueurs ont composté leur billet hier à l'issue des demi. Dans une finale avant la lettre, l'Italien Sinner, numéro 1 mondial, s'est débarrassé de Novak Djokovic en 3-7 secs, 6-4, 6-4, 6-4. De son côté, concentré, agressif et sérieux, Alexander Zverev n'a laissé aucune chance au bénéficiaire d'une wild card et a invité surprise du dernier carré le Britannique Arthur Ferry. L'Allemand l'a emporté 3-7-0. Chez les dames, la finale 100% tchèque mettra aux prises ce samedi après-midi Linda Noskova à Karolína Muková. Les deux joueuses sont à la recherche d'un premier titre en Grand Chelem. Et puis en cyclisme, le Belge Tim Merlier a remporté au sprint hier la 7e étape du Tour de France à Bordeaux. C'est la 4e victoire de sa carrière sur le Tour. Au général, Tadej Pogačar conserve le maillot jaune et possède toujours 2 minutes et 42 secondes d'avance sur Jonas Vingegaard. La 8e étape, longue de 180,4 km, se disputera ce samedi entre Périgueux et Bergerac. En attendant, c'est la fin de ce journal des sports. Je vous laisse en compagnie de Nikita pour la suite. Excellente journée à tous.
2: Merci beaucoup, Benito.

midi passé de 19 minutes, je vous donne la lecture des avis d'obsèques. On nous prie d'annoncer le décès de Monsieur Joseph Luc Berman. Le décès de Monsieur Joseph Luc Berman, aussi connu sous le nom de Berman, âgé de 64 ans. Le convoi sortira de chez son fils, Monsieur Jean Warren Jordan Joseph, à la rue Bois d'Oiseau, à Plaine-Magnan, aujourd'hui à 13h, pour se rendre dans l'église Saint-Patrice et de là à l'incinérateur de Plaine-Magnan. Le décès de Monsieur Alain Clifford Vecrange. Le décès de Monsieur Alain Clifford Vecrange, aussi connu sous le nom de Ford, âgé de 66 ans. Le convoi sortira de chez son épouse, Madame Stella, à Château d'Eau, à Trinquebar, aujourd'hui, à 13h30, pour se rendre au cimetière de Saint-Georges-les-Salines. Le décès de Monsieur Dharmalingam Ramsamy. Le décès de Monsieur Dharmalingam Ramsamy, aussi connu sous le nom de Bouba, habitant au numéro 41 à la route royale Castel, âgé de 88 ans. Le convoi sortira de la chapelle ardente d'Eliensson à la route royale Beaubassin, aujourd'hui à 13h30, pour se rendre au crématorium de Chebel. Le décès de Madame Marie-Denise Evelyne Litting-Ying. Le décès de Madame Marie-Denise Evelyne Litting-Ying, née à Tchao, aussi connue sous le nom de Denise, âgée de 97 ans. Le convoi sortira de son domicile au numéro 3, à la rue Guy Forger, à Beaubassin, aujourd'hui à 13h30, pour se rendre à la chapelle de Saint-Joseph à Rouen.

aux îles et de là au cimetière de Saint-Georges, Les Salines. Le décès de Madame Marie-Roseline Arlette Catherine. Le décès de Madame Marie-Roseline Arlette Catherine, née Médard, aussi connue sous le nom de Roseline, âgée de 71 ans. Le convoi sortira de chez son fils, M. Robert Catherine, à la route royale Pamplemousse, aujourd'hui à 13h30, pour se rendre en l'église Saint-François d'Assise à Pamplemousse et de là au cimetière de Pamplemousse. On nous prie d'annoncer le décès de M. Harihan Moutien. Le décès de M. Harihan Moutien, aussi connu sous le nom de Rajen, habitant à l'avenue Saint-Louis à Plaisance-sur-Ausile, âgé de 61 ans. Le convoi sortira du centre funéraire d'Elienson à la route royale Beaubassin, aujourd'hui à 14h30, pour se rendre au crématorium de Caen-le-Vieux. Le décès de M. Louis-Jacques Nicole Rose. Le décès de M. Louis-Jacques Nicole Rose, aussi connu sous le nom de Royenne, âgé de 60 ans. Le convoi sortira de sa résidence à la Lucie Building à Bel Air Rivière-Sèche, aujourd'hui à 14h30, pour se rendre dans l'église Saint-Esprit à Bel Air Rivière-Sèche et de là au cimetière de Trois-Îlots à Olivia. Le décès de Madame Marie-Josiane Gladys Ofted. Le décès de Madame Marie-Josiane Gladys Ofted, née Lambin, aussi connue sous le nom de Josiane, âgée de 74 ans. Le convoi sortira de chez son fils, M. Daniel Ofted, à l'unité à Camp de Masque, aujourd'hui à 14h, pour se rendre en l'église Notre-Dame du Sacré-Cœur à Camp de Masque et de là au cimetière de Saint-Julien Village. Le décès de M. Louis-Michel Marco Laboudeuse. Le décès de M. Louis-Michel Marco Laboudeuse, aussi connu sous le nom de Jerry, âgé de 48 ans. Le convoi sortira de chez sa mère, Madame Marceline Laboudeuse, à Sainte-Anne Road à Chamarelle, aujourd'hui à 14h, pour se rendre au cimetière de Chamarelle. Le décès de M. Bruno-Jacques Théodore. Le décès de M. Bruno-Jacques Théodore, aussi connu sous le nom de York Bruno, âgé de 59 ans. Le convoi sortira de sa résidence à la rue Constance, à Sainte-Croix, aujourd'hui à 15h, pour se rendre dans l'église Notre-Dame de l'Assomption, à Rochebois, et de là au cimetière de Saint-Georges, Les Salines. Et on nous prie d'annoncer le décès de M. Joseph Vivian Désiré Albert Virassami. Le décès de M. Joseph Vivian Désiré Albert Ramassami, aussi connu sous le nom de Albert, âgé de 77 ans. Le convoi sortira de sa résidence à Morcellement-Ramalingum, à Forestside-Curpip, ce mardi 14 juillet à 12h15 pour se rendre dans l'église Sainte-Thérèse à Curpip et de là au cimetière de Petit-Bel-Air à Maillebourg. À toutes ces familles endeuillées, la MBC présente ses plus vives sympathies.

C'est parti avec les nouvelles du temps pour vous sur RM1 ainsi que AM1. Et on démarre avec la situation générale pour Maurice. Des nuages venant du secteur Est influenceront le temps local dès ce soir. Et les prévisions pour les prochaines 24 heures, du beau temps cet après-midi. La maximale sera supérieure à la moyenne et sera entre 21 et 25 degrés sur le plateau central et entre 26 et 30 degrés dans les régions côtières. Et des périodes nuageuses durant la nuit ainsi que demain matin, avec des averses occasionnelles, surtout à l'est, au sud ainsi que sur le plateau central. La minimale sera quant à elle entre 17 et 19 degrés sur le plateau central et entre 20 et 23 degrés dans les régions côtières. Le vent soufflera du secteur est à environ 25 km par heure et la mer agitée au-delà des récifs avec des houles du sud-ouest, entre 2 mètres. Les marées hautes aujourd'hui 11h35 et ce soir 22h24. Les marées basses cet après-midi 16h55 et demain matin 5h26. Le coucher de soleil prévu à 17h44. Quant au lever du soleil demain, ça va être à 6h45. Les nouvelles du temps pour Rodrigue.

La situation générale, des nuages venant du secteur S influencent le temps local. Et les prévisions pour les prochaines 24 heures, des périodes nuageuses cet après-midi, avec des averses passagères, la maximale sera entre 25 et 27 degrés. Et des averses sont toujours prévues dans la soirée, le temps sera beau par la suite, avec une minimale qui sera entre 19 et 21 degrés. Le vent soufflera du secteur S de 25 à 35 km par heure, avec des rafales de l'ordre de 60 km par heure. La mer forte au-delà des récifs avec des vagues de 3 mètres. Et attention, les sorties en haute mer sont déconseillées. La pluviométrie durant les dernières 24 heures, Pointe-Canon à 0,2 mm, Plaine Corail 0,7 mm, Patate Théophile à 0,4 mm. Les marées hautes ce soir 22h27 et demain matin 11h26. Les marées basses cet après-midi 16h13. Et demain matin à 5h08. Le coucher de soleil prévu à 17h22. Quant au lever du soleil demain sur l'île Rodrigue, ça va être à 6h21. Bulletin PCA pour Rodrigue. Les temps la mer pour Procène, 24h. Pour la pluie passagère dans la zone, à soi avec 10 mètres matin, les temps pour bon. Divan pour souffler, dépicité à l'est 25 à 35 km par heure, avec pan de rafale 60 km par heure. Lago la mer praticable en déo, brisant la mer. Pas praticable. Et puis une bonne vague de l'eau des 3 mètres. Et que bonne sortie en déo brisant, les déconseillés. Bonne marée haute, zodi quand matin disait 21 et qu'à soir disait 27. Bonne marée basse, zodi tantôt 4h 13 et que 10 mètres matin 5h 8. Et on termine avec les nouvelles du temps pour Saint-Brandon. La situation générale, des nuages venant du secteur S influenceront le temps local dès ce soir. Quant aux prévisions pour les prochaines 24 heures, il fera beau cet après-midi, avec une maximale qui sera d'environ 26 degrés. Et le ciel deviendra parfois nuageux durant la nuit et demain matin, avec des averses occasionnelles. La température minimale sera d'environ 22 degrés. Le vent soufflera du secteur S à environ 30 km par heure, avec des rafales de l'ordre de 60 km par heure. La mer forte, avec des vagues de l'ordre de 2,50 m. Et les sorties en mer sont déconseillées. Les marées hautes aujourd'hui 11h27 et ce soir 22h43. Les marées basses cet après-midi 16h57 et demain matin à 5h40. Le coucher de soleil prévu à 17h43. Quant au lever du soleil demain sur Saint-Brandon, ça va être à 6h31. Et voilà, chers auditeurs, c'était les nouvelles du temps pour vous sur RM1 ainsi que AM1.

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0: de cette première course, 1400 mètres à parcourir. Alors, Side House Rules avec Luis Corrales qui a l'avantage sur Cybotics, Ryan Curatolo. Et en deux, troisième position sur les bancs, on retrouve Captain Marsala qui est monté. Pareil, Jurawan qui prend le dos de Side House Rules aux abords du tombeau Malartic. Environ 100 mètres à parcourir dans cette épreuve avec Side House Rules. Et Luis Corrales qui entame maintenant la descente, une longueur d'avance sur Cybotics à l'extérieur de Captain Marsala. Bientôt plus que 800 mètres à parcourir dans cette épreuve. Alors, on retrouve toujours Side House Rules aux commandes. 600 mètres, Luis Corrales qui gère jusqu'ici face à Cybotics et Ryan Curatolo, Captain Marsala qui reste calé à la corde, à la rue du gouvernement, à 400 mètres de l'arrivée. Side House Rules qui va venir un peu Cybotics, sollicité par Ryan Curatolo. Captain Marsala également lancé maintenant par Rai Jurawan en pleine ligne droite avec Side House Rules à l'extérieur. On retrouve Cybotics. Side House Rules qui a toujours le meilleur face à Cybotics qui va bien terminer en dehors. Side House Rules avec Cybotics. Side House Rules, Cybotics, Cybotics, Side House Rules, Side House Rules ou Cybotics entre les deux. Entre Cybotics à l'extérieur et Side House Rules. Ça s'est joué entre ces deux-là, en pleine ligne droite. On va attendre le verdict par précaution de la photo finish à l'extérieur. Ça venait Cybotics au numéro 2 qui va s'imposer sous la montre de Ryan Curatolo. Retour gagnant pour Curatolo à l'extérieur sur Cybotics qui remonte Side House Rules.
1: Eh bien oui, un retour gagnant pour Ryan Curatolo. Ça pouvait mieux commencer pour lui, moralement. Alors que Side House Rules, le jockey Corrales qui a fait du dodo baba, hein, ils ont été très très doucement dans la première partie. Puis il a accéléré d'un coup. On pensait que ça allait être difficile de remonter Side House Rules. Mais Cybotics et Ryan Curatolo, eh bien, ont eu les ressources nécessaires malgré tout de venir le coiffer au poteau. Donc, bravo à l'écurie Vincent Allette qui retrouve donc son jockey titulaire et qui devrait faire parler d'elle, cette écurie, à partir.

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1: Bonjour à toutes et à tous, bienvenue dans Sports and Beats qui démarre sur RM1 avec Nikita. C'était Jennifer Lopez avec L'amour fou pour vous, son single sur RM1. Bah, j'espère que vous passez une bonne journée, hein, que ça a bien démarré pour vous. Bon appétit à tous ceux qui sont à table en ce moment. Moi, je vous accompagne jusqu'à 14h et de temps en temps, prendre la direction du Champ de Mars pour les co-sipiques de cette belle journée. C'est vrai qu'il fait quand même un petit peu chaud aujourd'hui. Allez, en musique, je vous propose cette petite princesse, enfin petite, une grande dame même, de l'R&B, un hit sorti en 2004, c'est Beyoncé avec Crazy in Love.

Garou et son fameux Demande au soleil avec sa puissante voix, on adore. Alors j'en profite aussi pour vous proposer la suite un petit retour encore plus en arrière du Quincy Jones, et oui, avec son titre Everything, suivi de Stromae avec Papa Outé.

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1: Stromae avec son fameux Papa Outé. Alors, en attendant de reprendre la direction de la capitale pour votre deuxième course, je vous propose un titre autobiographique très intime de Pink.

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1: Il est 13h passé de 1 minute.
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0: Il reste Amandla et Paved with Gold. Amandla qui va rentrer tranquillement. Paved with Gold, toujours un peu nerveux.
1: Well est... Warrior, coursier, nouvelle unité de l'écurie Vicky Rouy, bon cheval.
0: Voilà, qui rentre également. Il reste Paved with Gold. Et on va y aller pour cette deuxième épreuve. Voilà, Paved with Gold qui va rentrer, départ dans quelques secondes. Voilà, c'est parti pour cette deuxième épreuve. Amandla qui se montre le plus rapide dès l'ouverture des boîtes. Regardez Paved with Gold qui est très sollicité, qui va donc partir. Paved with Gold qui donc va partir devant donc Amandla. Ensuite, on retrouve New York City, Gun Barrel en quatrième position sur les barres. À son extérieur, Spirito Salvaggio. Parcours difficile pour Color of Money.

0: Et ensuite, il y a Gang Leader, dernière position. On retrouve World Warrior. On est dans la ligne opposée à 800 mètres du poteau, toujours sous la pulsion de Pave the Weave Gold. En deuxième position, Amanda, quelque peu ardent à l'extérieur de Gun Barrel. Ensuite, il y a Spirito Salvaggio. Il y a New York City, Gang Leader qui commence, qui a déboîté. Ensuite, il y a World Warrior. Et en dernière position, on retrouve Color of Money. On accroche la rue du gouvernement, toujours sous l'impulsion de Pave with Gold, avec Amanda qui vient lui mettre la pression. L'attaque de New York City qui donc est déjà lancée à l'extérieur. On tente de revenir avec World Warrior alors qu'on va aborder la cour. Pave with Gold qui tente de repartir maintenant, lancé par son jockey à l'extérieur. Il y a Amanda, il y a New York City qui termine de plus en plus fort, mais Pave with Gold a toujours l'avantage. Pave with Gold qui va le faire de bout en bout. Il va s'imposer devant New York City. Amanda, Spirito Salvaggio va terminer quatrième.
1: C'est une première et une grande première pour l'apprenti Dimitri Sofi, et qui a les mérites de pouvoir monter ce Paved with Gold, parce que c'est un coursier extrêmement difficile qui n'obéit peut-être qu'à Dimitri Sofi. Et Paved with Gold, deuxième la dernière fois, derrière l'intouchable That Will Be The Day, gagne cet après-midi.
0: Alors qu'on revoit donc, on revoit la dernière ligne droite, Pave with Gold, après avoir mené, eh bien, lancé par l'apprenti Sofi. Regardez, New York City et Amanda vont s'emmener en milieu de piste, mais ne pourront rien faire contre le leader qui va s'imposer de bout en bout.
1: Je pense que les commissaires vont revoir le départ de cette épreuve. Pave with Gold gagne devant New York City.

C'était votre deuxième course de cette journée et vous venez précédemment d'entendre du reggae des Fidji avec Maoli. Là, c'est Caroline de Mumford & Sons en musique pour vous à 13h passées de 13 minutes.

Maximilien Philippe avec son titre « Je suis un homme ». Il est déjà 13h passé de 33 minutes, ça va tellement vite l'heure, ça défile, ça défile, ça défile. Et il me reste moins d'une demi-heure à partager avec vous, ensemble, pour de la musique et les Concipic Sports & Beats sur RMA avec Nikita. Je vous propose pour la suite de faire un tour dans les super hits des Boys to Men, c'est « End of the Road ».

0: Je pense que vous l'avez reconnu dès les premières notes. Couleur locale arrive. Bondi Alien Femme avec Lindsay Bagbot.
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s'il arrive à diriger les opérations. Et le favori, Warhead, Danny Schwartz. Attention, Daring Dash, son jockey qui a dû anticiper le départ. Repris à temps. Roberto Perez. Colomar Fate, Warhead, Solomon Seal. Captain Mike, Pennsylvania, Old Fashioned, William Rufus. Pour l'instant, dans leur couloir, on a fait sortir Warhead.

0: Vérification. Powerhead. Les autres sont tranquilles. Powerhead et Daring Dash derrière les stèles. Attends de vérifier également pour Daring Dash. Normalement, c'est bon pour les deux qui vont intégrer leur couloir Daring Dash. Qui revient les autres dans leur couloir sans agitation. Warhead. Daring Dash qui s'agite. Départ de cette troisième épreuve sprint de 990 mètres. Alors, pour l'instant, il y a Warhead, il y a Daring Dash également. Captain Mike, Color My Fate, Solomon Seal, Pennsylvania, évolue en troisième épaisseur. William Refusal, de Fashion, environ 650 mètres à parcourir. Avec Daring Dash et Roberto Perez, en Warhead, Captain Mike qui va bien juste à l'extérieur. Avec Ryan Curatolo, Color My Fate, Pennsylvania, Solomon Seal qui tente de garder le rythme. Et puis, on retrouve William. William Rufus à l'arrière et Cold Fashion Daring Dash à 300 mètres du poteau qui a l'avantage sur Captain Mike qui sera dangereux. Warhead Day est en main en pleine ligne droite maintenant avec Daring Dash qui tente de repartir avec Captain Mike à l'extérieur complètement. Il y a Color My Fate qui fait l'effort lui aussi. Alors une belle arrivée avec Captain Mike pour l'instant face à Color My Fate à l'intérieur. Il y a Solomon Seal qui termine fort. Captain Mike, Warhead et Solomon Seal qui termine en bolide à l'intérieur. Solomon Seal! Solomon Seal! Côté corde, Donovan Mansour qui avait dû s'employer pour pouvoir suivre et puis dans la ligne droite finale à l'intérieur une fois le passage trouvé. Solomon Seal est venu faire la différence.
1: Quelle arrivée une nouvelle fois ici. On va revoir ensemble cette dernière ligne droite où Daring Dash va amener le peloton en ligne droite sous la menace de Captain Mike. Regardez le futur vainqueur avec la casaque mauve qui va gicler côté corde à l'intérieur de Warhead également qui va produire son effort. À ce moment précis, Captain Mike a l'avantage. Mais Donovan Mansour va s'employer sur Solomon Seal qui va revenir mètre après mètre pour venir s'imposer dans cette troisième épreuve. Somptueuse arrivée. Et c'est Solomon Seal qui a le dernier mot.
0: Il y a Pennsylvania qui est remonté fort à l'extérieur. Bon début aussi de Pennsylvania.
1: Deuxième victoire pour ce coursier. Son entourage ne savait plus à quel sens se vouer puisque à plusieurs reprises, il a manqué toujours ce petit quelque chose et ils ont décidé de raccourcir aujourd'hui. Quelle décision judicieuse, puisque ce cheval a sorti une somptueuse accélération pour s'imposer dans cette épreuve. Bravo donc à l'entourage, au jockey Donovan Mansour qui le mène à bon port. Toujours là, hein, Solomon Seal, mais manquait ce petit soupçon de réussite qu'il a eu aujourd'hui en sortant une superbe accélération qui a certainement dû faire bien plaisir à ses propriétaires. Et ils ont peut-être trouvé le moyen de faire gagner aujourd'hui.
0: Solomon Seal qui se chercher après une victoire l'année dernière, ramené victorieusement par ses propriétaires. Bon petit outsider aujourd'hui, Solomon Seal, dans cette troisième épreuve appartenant à monsieur, madame Bala, monsieur Gajudar de Srot, Regu Poinen et madame Gauri Sankar. Deuxième victoire en sept sorties, cinq fois placée. Produit de Potala Palais, Solomon Seal qui résiste à Pennsylvania, qui a débuté correctement sa carrière mauricienne, s'est envolé dans les

dernière foulée. À la troisième place, il y avait Warhead, quatrième numéro 6, Captain Mike. Bravo à toute l'équipe. Solomon Seal, 2, 3, 5 et 6, les numéros dans cette troisième épreuve.

Tina Arena avec son Aller plus haut à 13h passé de 52 minutes. Il est déjà là, la suite des programmes sur RMA avec Nathan, le top 20 de RMA. Et toujours à côté, prendre la direction de la capitale pour les co-cypiques de cette belle journée. Belle fête de journée à vous. On enchaîne avec Marianne Bovechone. On va clôturer avec Ena Longtemps.

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1: Bon après-midi à vous tous, il est 14h.

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0: Bon début d'après-midi à vous tous, bienvenue dans votre top 20, les meilleurs hits de la semaine. Et vous avez voté, effectivement. Quel plaisir de vous retrouver en ce samedi 11 juillet 2026. Ben Nathan au micro qui vous accompagne jusqu'à 16h. Je vous le rappelle, c'est chaque samedi votre top 20. On va découvrir les meilleures chansons de la semaine que vous avez votées, les sorties également, les nouvelles propositions. Et entrecoupées, bien sûr, avec les courses épiques. On va se rendre tout à l'heure vers les 14h15 au Champ de Mars pour la quatrième course épique de la journée. En attendant, deux titres malheureusement qui ont quitté le classement cette semaine. Tout d'abord, L'île au trésor avec Les Enfoirés. Le code, c'était le 31. Et Frérot de Jérémy Frérot. Et le code était le 36. Alors, comment faire pour voter? C'est très simple. Vous envoyez top 20, T-E-O-P 20, espace le code de la chanson que je vais donner à chaque fois que je vais énoncer les titres. Et vous envoyez le tout pour Mighty Mobile sur le 82-83, pour MTL 84-48 et pour Chili 83-84. On reçoit également vos petits coucous par message. Oui, si vous le souhaitez, peu importe où vous nous écoutez en ce début d'après-midi, en ce samedi. Eh bien, excellente écoute et bienvenue à vous tous. Allez, on y va tout de suite avec les deux titres qui ont quitté le classement.
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0: Voilà les deux titres qui quittent le classement cette semaine. Frérot, Jérémy Frérot et L'île au trésor, Les Enfoirés. Allez, on va démarrer maintenant le numéro 20 tout de suite.
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0: On ouvre ce top 20 avec une nouvelle entrée cette semaine à la 20e place. Wydad débarque avec le titre Surcoté, un titre qui confirme son ascension sur la scène pop francophone. Le saviez-vous, Wydad s'est d'abord fait connaître grâce aux réseaux sociaux avant de séduire les radios avec son univers mêlant pop moderne et R&B. On va écouter ça tout de suite. Surcoté, Wydad au numéro 20.
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0: Wydad avec le titre Surcoté, classé au numéro 20. Allez, avec plus de 95 millions d'albums vendus, eh bien c'est l'une des artistes latines les plus populaires de tous les temps. Et c'est quand même la chanson officielle de la FIFA World Cup 2026. Ah ben oui, c'est Shakira qui fait son retour avec Die Die, classé directement au numéro 19 cette semaine. Et juste après, on va se rendre tout de suite au Champ de Mars.
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0: C'est parti pour cette quatrième épreuve sur 1600 mètres. Alors, il y a Tsunami Warning, Happy Days à l'extérieur. On retrouve Quantifier, Taking Silk en dehors et fermant le cortège Fireflare.
1: Alors que les chevaux vont passer le but, donc pour la première fois, toujours avec Happy Days finalement, qui va prendre les choses en main avec Manuel Nunes en selle en deuxième position. On retrouve Tsunami Warning alors que Taking Silk est troisième à l'extérieur de Quantifier, toujours en dernière position Fireflare.
0: Les chevaux quittent le Tourmalet Arctique pour entamer la descente maintenant, 1000 mètres à parcourir. C'est le favori Happy Days avec Manuel Nunes qui a l'avantage de longueur d'avance sur Tsunami Warning. Rakesh Bogirotti en troisième position à l'extérieur. Eh bien, on retrouve Taking Silk et Akash Ocharaz. Côté corde, c'est Quantifier High Jurawan et pour l'instant légèrement décroché Fireflare Luis Corrales.
1: Alors qu'on est à 600 mètres du poteau, on se dirige vers la rue du gouvernement, toujours sous la position du favori Happy Days. Tsunami Warning s'est quelque peu rapproché en deuxième position, alors que eh bien, Taking Silk est toujours troisième à l'extérieur de Quantifier. Fireflare est battu.
0: Fireflare qui s'est même arrêté à l'entame du dernier virage. Happy Days, Manuel Nunes en pleine ligne droite maintenant avec Tsunami Warning qui va essayer de revenir sur lui. Happy Days est le grand favori de cette épreuve qui a déjà fait le plus difficile et à course gagnée. Happy Days qui va se détacher et s'impose avec au moins 4 longueurs face à Tsunami Warning pour la 3e place. Et bien ce sera Taking Silk, puis Samen Quantifier et puis Fireflare qui s'est arrêté aux abords du 500 mètres.
1: Happy Days, donc comme à l'entraînement, mesdames et messieurs, Manuel Nunes se permet même le luxe de déposer les rênes à 50 mètres du poteau.
2: Eh bien oui, vous l'avez compris, c'est le cheval numéro 3 qui remporte cette quatrième course, Happy Days. Retour de la musique sur RM1.

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1: Allez, nous, on continue dans notre classement. Nous sommes arrivés au numéro 18. Mais avant tout, nous souhaitons bon courage à tout le monde qui travaille en ce moment. Travaille dur, malgré la pression de travail. Mais notre radio là pour accompagner tout au long de cette journée. En tous les cas, bon courage à vous, mon collègue. Il y en a beaucoup. Écoute-nous dans un mall, dans un magasin. Et peut-être vous êtes à la maison aussi, tranquillou, et reposé. Profitez de votre samedi. Vous êtes en famille, avec les amis. Et n'appelez pas le bobé, c'est un peu préparé pour le bal. Bobé, c'est en tous les cas un bon samedi à vous tous. Allez, classé au numéro 18 cette semaine. Qui, d'après vous? Eh bien, malheureusement, un petit recul de deux places pour Ma Chérie. Mais quand même, cette collaboration reste l'une des plus belles rencontres musicales de l'année. Amadou et Mariam, on va écouter ça tout de suite. Classé au numéro 18. Et le code pour voter, bien sûr, c'est 44. Et n'oubliez pas, on va faire un petit rappel tout à l'heure. Dai Dai, Shakira, c'était le code 47. Surcoté Widad, c'était le code 48. Donc 48, 47. Et là, le code pour voter, 44. Comment faire? Bah, si vous voulez faire grimper Ma Chérie de Zao, Amadou et Mariam dans notre classement la semaine prochaine, il vous suffit d'envoyer top 20 espace 44. Et pour Mighty Mobile, vous envoyez sur le 82, 83. Pour Intel, 84, 48. Et pour Chili, 83, 84. On va écouter ça tout de suite.
2: Numéro 18.

0: Le célèbre duo malien et Ma Chérie, ben, qui est classé au numéro 18 cette semaine. Alors, le titre qu'on va écouter à l'instant est classé au numéro 17. Ce titre a fait un clin d'œil au célèbre tube de Juanes, sorti en 2005, tout en proposant une version résolument moderne. Eh bien, c'est la Camisa Negra avec deux places de perdu comparé à la semaine dernière. On va écouter ça tout de suite. Et le code pour voter pour la Camisa Negra de Elliot, le code, c'est le 30. Donc, comment faire? Vous envoyez top 20 espace 30 pour Mighty Mobile, 82, 83 pour Mtel, 84. 48 et pour Chili 83 84.
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0: numéro 17.

0: Classé au numéro 17 cette semaine, la Camisa Negra, signée Elliott, et le code pour voter, c'est le 30. Allez, on continue. Miniweb s'est révélé grâce à TikTok avant d'enchaîner plusieurs singles certifiés disques d'or. Eh bien, Miniweb recule cette semaine de 5 places. Aïe, aïe, aïe. Mais si vous voulez donner une chance à Hands in Y, bah, il vous suffit de voter pour Miniweb. Donc, vous envoyez top 20, espace, et le code pour voter, c'est le 25, 82, 83. Mighty pour MTL 84 48 et pour Chili 83 84.
1: Numéro 16. 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

Deux places de moins pour Zylo avec ce titre « On My Mind », un morceau quand même toujours apprécié des auditeurs. À savoir que Zylo fait partie de cette nouvelle génération d'artistes qui construisent leur succès grâce au streaming, classé au numéro 15 cette semaine. Et le code

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1: 14h34, bah oui, vous êtes dans votre top 20 de RM1 avec Nathan jusqu'à 16h. Pour Wendy Boone qui fait que Vince Joanne, nous à l'instant, bah, ce sont les meilleurs hits de la semaine, les plus écoutés. Alors, et entrecoupés bien sûr avec les courses hippiques. D'ailleurs, la prochaine course est prévue à 14h50, la cinquième d'ailleurs. Hein. En tous les cas, merci d'être là. On continue ? Oui, bien sûr. Nous sommes arrivés au numéro 14 dans notre classement. À savoir que c'est la plus forte baisse de cette semaine. Flo de la Vega passe de la 5e à 14e place. De l'altissance, vous êtes. Après le duo Frérot de la Vega, Flo poursuit une carrière solo tournée vers des chansons positives et inspirantes. Ben justement, on va écouter ce titre. Si vous voulez aider ce petit Flo de la Vega de passer, quand même, de grimper dans le classement, il vous suffit d'envoyer top 20 espace 28. Pour MTL, 84-48, pour Mighty Mobile, 82-83, et pour Chili, 83-84.
2: Numéro 14.
1: Et le titre, La vie ne vaut rien.
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0: Trois places de recul pour cette collaboration originale entre Tame Impala et Jenny. Et le titre, éventuellement, c'est Dracula du Jenny Remix. Et justement, classé au numéro 13 cette semaine. Trois places de perdu, malheureusement. Et le code pour voter, c'est le 37. Alors, si vous souhaitez donner une petite chance à Tame Impala et Jenny avec le titre Dracula, il vous suffit de voter. N'oubliez pas le code TOP20, espace 37.
1: Numéro 13.

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1: 14h, passé de 42 minutes. Allez, on fait une courte pause pub et on revient tout de suite dans notre classement.
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1: Nous sommes arrivés au numéro 12, quand même 4 places de perdu comparé à la semaine dernière. C'est Christophe Maé, Francis Cabrel, la boutique des rêves, et le code pour voter, c'est le 34. N'oubliez pas, vous faites top 20. Espace 34 pour Mighty Mobile, 82-83, pour MTL 84-48 et pour Chili 83-84.
2: Numéro 12.

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1: Allez, chez nous, on continue. Nous sommes arrivés au numéro 11 et juste après, on va se rendre au Champ de Mars pour la cinquième course. Quelle progression pour les Maroon 5 qui gagnent 7 places cette semaine avec le titre Heroine.
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0: Les Maroon 5 avec le titre Heroine qui est classé au numéro 11 cette semaine. Et le code pour voter, n'oubliez pas, c'est top 20 espace 46. Allez, nous, continue. On va se rendre dans quelques instants au Champ de Mars. Je pense que nous avons le temps d'écouter le numéro 10 cette semaine. Eh bien, c'est comme d'hab, Joyce Jonathan. Et le code, c'est top 20 espace 38, classé au numéro 10 cette semaine. Allez, je pense qu'on va se rendre au Champ de Mars tout de suite avant d'écouter comme d'hab, c'est le titre d'ailleurs de Joyce Jonathan. Le code, je vous le rappelle, le 38. Alors, petit rappel, comment faire? C'est simple, top 20, espace le code, pour vous envoyer le tout pour Mighty Mobile 82 83, pour Mtel 84 48 et pour Chili 83 84.
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Avant de se rendre au Champ de Mars pour la cinquième course, un petit rappel vite fait. Classé au numéro 20, surcoté, Wydad, le code pour voter c'est 48. Daïdaï au numéro 19, Shakira, le code top 20 espace 47. Ma chérie Zao, Amadou et Mariam, 44. La camisa negra, signée Elliot et le code pour voter 30. Classé au numéro 16, Hands in Y, Mimi Webb, avec le code 25. Au numéro 15, On My Mind, signé Zaylo. Le code pour voter, c'est le 27. La vie ne vaut rien de Flo de la Vega. Le code pour voter, c'est le 28. Dracula, Tame Impala et Jenny. Le code pour voter, 37. Nous sommes au numéro 12. La boutique des rêves, signé Christophe Maé et Francis Cabrel. Avec quand même 3 places de perdu comparé à la semaine dernière. Et le code 34. Heroine, on vient d'écouter les Maroon 5. Et le code pour voter, 46. Direction le Champ de Mars. C'est tout de suite.

0: Il fait mieux Secret Oasis quand il peut diriger les opérations montées par Mace Madou.
1: Est-ce qu'il va prendre les choses en main aujourd'hui? En tous les cas, il va essayer. On fait avancer le favori Supoy au fond. C'est Emmanuel Nunes, Palermo. Monti Djoglal. Enfin, le jockey Djoglal. Départ imminent dans cette cinquième course. Voilà, les chevaux viennent de s'élancer pour cette cinquième épreuve. La première épreuve sur 1850 mètres cette saison avec Palermo qui se montre le plus rapide dès l'ouverture des boîtes. Secret Oasis se retrouve à son extérieur, quelque peu repris par le jockey Medou. Il va se porter dans sa foulée en troisième position. On retrouve Superior Force. Ensuite, il y a Magnum P.I. qui galope à l'extérieur de Join the Dots.

0: Zacco se retrouve en dernière position.
1: Dans la ligne droite pour la première fois bientôt au passage du but avec Palermo. Et Tejas Joglal qui a l'avantage sur Secret Oasis Modou en troisième position, pleinement retenu. Superior Force Manuel Nunes. Puis Samen Magnum P.I. Donny Schwartz sur les barres. Swapni Drama avec Join the Dots, la toque jaune et fermant le cortège. Zacco Luis Corrales.
0: On va accrocher le tombeau malartique dans quelques foulées, toujours sous l'impulsion du gris Palermo, qui a toujours une longueur d'avance sur Secret Oasis, qui revient quelque peu à la charge dans son extérieur. Superior Force est toujours bien placé et commence quelque peu sa descente et suit Secret Oasis comme son nom. Magnum P.I. se retrouve juste à l'extérieur de Join the Dots et en dernière position Zacco.
1: À 600 mètres de l'arrivée, avec donc devant Palermo et Secret Oasis, Manuel Nunes s'est décalé sur Superior Force et Join the Dots qui s'est amené à son intérieur, remonté par Raman, retrouve Magnum P.I. Zacco qui pour l'instant est décroché.
0: Oui, Zacco qui semble avoir du mal à l'avant, toujours Palermo accroché par Secret Oasis. Regardez Superior Force qui passe à l'offensive complètement à l'extérieur alors que Join the Dots va gicler côté corde. Magnum P.I. tente de s'amener à l'extérieur. Superior Force qui a dominé ses rivaux et qui va filer tout droit vers la victoire. La cause est entendue, mesdames et messieurs. Superior Force s'impose. Deuxième, Magnum P.I. Troisième, Join the Dots.
1: Rien à faire, une monte tout en confiance. Manuel Nunes sur Superior Force qui montre une nouvelle fois sa supériorité ici, cette fois-ci sur 1850 mètres. Coursier complètement retrouvé et qui s'entend visiblement très bien avec le jockey brésilien. Superior Force, déjà un doublé pour Manuel Nunes et pour l'écurie Paul Fokine après Happy Days. Regardez ici Superior Force, une fois l'effort demandé sans forcer, eh bien, accompagné tranquillement par Manuel Nunes, il va s'imposer. Magnum P.I. pour la deuxième place, puis Join the Dots. Palermo n'a pas mal couru, quatrième. Ensuite, Samen, Secret Oasis, c'est Zacco.
0: Eh bien, confirmation pour ce coursier qui a gagné très très facilement une nouvelle fois Superior Force.
2: Le numéro 3 qui remporte cette cinquième course, et c'est évidemment Superior Force. Allez, nous on continue. Juste après, ce sera comme d'hab, Joyce Jonathan classé au numéro 10.
0: Passer à l'offensive.

0: Comme d'hab, classé au numéro 10 cette semaine. Joyce, Jonathan, et le code pour voter, c'est le top 20, espace 38. Allez, dans quelques secondes, ce sera le point faux de 15h.
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0: Bon après-midi à vous tous, il est 15h.

0: C'est l'heure de faire le point sur l'actualité. C'est Pranav Bihari qu'on accueille en studio. Bon après-midi à vous, Pranav.
1: Bon après-midi, Nathan. Bon après-midi à tous. La colère gronde dans les rues de Port-Louis. La plateforme commun syndicale a mobilisé ses troupes ce samedi pour dénoncer la réforme des pensions jugée injuste envers les travailleurs et les futurs retraités. Le rassemblement a démarré à 13h au centre social Marie-Reine de la Paix avant qu'une marche ne conduise les manifestants jusqu'au jardin de la Compagnie dans la capitale. Là, les représentants syndicaux ont haussé le ton pour réaffirmer leurs revendications face au gouvernement. Nous y reviendrons dans le journal de 16h30. Un habitant de Cancarole à Le Bouchon a été condamné à une amende de 90 000 roupies pour avoir employé un ressortissant étranger sans permis de travail valide. Âgé de 44 ans, l'homme avait été poursuivi à la suite d'une enquête de la Combating of Trafficking in Persons Unit de la Central CID. L'affaire a été entendue devant le tribunal de district de Grand-Port qui l'a reconnu coupable hier. La police rappelle que ces opérations de contrôle ne visent pas uniquement les étrangers en situation irrégulière mais aussi les employeurs en infraction avec la loi. L'application Correc s'enrichit d'un nouveau service. Les citoyens pourront bientôt signaler une fuite d'eau en envoyant une photo analysée par intelligence artificielle puis transmise à la CWA. Un numéro de suivi permettra de suivre l'évolution de la demande. Et puis en Espagne, des centaines de pompiers luttent toujours depuis jeudi après-midi contre des foyers d'incendie dans le sud-est du pays, théâtre de l'un des pires feux de forêt jamais enregistrés. Les secours sont mobilisés autour du village de Bédar, selon la BBC, où 12 personnes ont perdu la vie, dont 4 ressortissants britanniques. 23 personnes restent portées et disparues. Les autorités locales de la région d'Almeria redoutent que le bilan s'alourdisse. Une vague de chaleur avec des températures avoisinant les 40 degrés a favorisé la propagation de plusieurs incendies en Europe du Sud cet été, notamment en France et au Portugal également. 15h02, c'était l'essentiel de l'actualité de ce samedi sur RM1.
0: Merci beaucoup Pranav, à tout à l'heure.
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0: Oui, toujours là jusqu'à 16h pour votre classement du top 20 de RM1, ça se passe chaque samedi. Donc là, il va falloir voter. Oui, comment faire pour voter d'ailleurs? C'est très simple, vous envoyez top 20, espace le code de la chanson, et vous envoyez le tout. Donc pour My T-Mobile, c'est sur le 82 83, pour Intel, 84 48, et pour Chili, 83 84. Nous sommes arrivés au numéro 9 dans notre classement et c'est Alex Warren qui perd 3 places comparé à la semaine dernière mais reste quand même dans le top 20. Eh bien, on va écouter ça.

0: tout de suite. Le titre, c'est Fever Dream et le code pour voter, c'est Top 20, espace 33.
1: Numéro 9.

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1: Très belle progression pour Taïk et Lara Fabian comparé à la semaine dernière quand même. Hein. Donc ils étaient au numéro 17 et cette semaine, ils passent directement au numéro 8. Très belle progression. Et bien justement, on va écouter ce titre tout de suite. Et le code pour voter, c'est le 45.
2: Numéro 8. 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
1: je te pardonne, Taïk Lara Fabian, classé au numéro 8 cette semaine. Le code pour voter, c'est top 20. Espace 45, allez, on continue encore une forte progression cette semaine pour Miles Smith avec le titre My Mess, classé au numéro 7 cette semaine. 7 places de gagné et le code pour voter, c'est le top 20, espace 43.

0: My Mess, Miles Smith, classé numéro 7 et le code pour voter top 20, espace 43. Sorry, so goddamn into sass. Le duo suivant gagne 6 places et se rapproche du top 5. C'est Zub and Rita Ora. Le code pour voter, c'est le 42, top 20, espace 42. Le titre, If That's Not Love.
1: Numéro 6.

0: Not Love de Zub, Rita Ora, le code pauvreté 42. C'était le numéro 6 cette semaine. Allez, on attaque tout de suite le top 5.
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0: Indochine poursuit son ascension avec deux places de gagnées comparé à la semaine dernière. Donc là, ils étaient au numéro 7 et là, ils passent tout de suite au numéro 5, les Nouveaux Soleils. Et le code pour voter, c'est le 41. Allez, à 15h20, presque dans moins de 10 minutes, hein, on va se rendre au Champ de Mars, justement, pour assister à la 6e course. En attendant, nous aurons largement le temps d'écouter le numéro 5, les Nouveaux Soleils. Allez, c'est parti.
2: Numéro 5.

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1: Ah oui, toujours dans votre top 20, nous sommes arrivés au numéro 4. Bah oui, hein, ce sera juste après la 16e course. En attendant, on fait un petit coucou à notre chère amie Dalida, qui dit bonjour à Ayan et Christopher, qui nous écoutent chaque samedi. Les amis, n'oubliez pas de voter. Oui, il faut voter. Voilà, comment faire? Bah, vous envoyez top 20 espace, le code de la chanson. Par exemple, nous avons écouté Indochine à l'instant, Les Nouveaux Soleils. Et le code pour voter, c'est le 41. Alors, vous envoyez top 20 espace 41. Et c'est le code de la chanson. Hein. Et Mighty Mobile, vous envoyez le tout sur le 82-83 pour Intel, 84-48 et pour Chili. Et 83-84. Voilà comment faire pour voter. N'oubliez pas, c'est vous qui décidez du classement. Qui sera numéro 1 cette semaine? Bah, c'est vous. C'est à vous de décider. 15h26, dans un petit moment, on se rend au Champ de Mars pour la 6e course et ensuite on va continuer avec le numéro 4 cette semaine.

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15h30, allez, on fait un petit rappel au numéro 10, au numéro 5. Alors, au numéro 10, comme d'hab, Joyce Jonathan, le code pour voter, c'est le 38. Au numéro 9, Fever Dream d'Alex Warren, le code pour voter, c'est le top 20, 33. Le numéro 8, Je te pardonne, magnifique duo de Taïk et Lara Fabian. Et ils ont pour code le 45, My Mess, My Smith 43. Numéro 6, If That's Not Love, Zabrita Aura, classé au numéro 6. Allez, direction Champ de Mars pour la 16e course.

0: Future Swing, départ imminent ici. Voilà, c'est parti pour cette épreuve principale Winter Stakes Cup 1850 mètres sous le parrainage de Premier Financial. Avec un bon départ de Transonic qui va partir, mais qui a son extérieur. Spelling Bee également qui a bien sauté. Bacchus qui a le plus à l'extérieur. Tamari Street. Ensuite, on retrouve Port Louis. Alors que les chevaux passent devant les tribunes, Future Swing ferme le cortège.
1: Sous l'impulsion de Transonic, comme on s'y attendait, monté par Tejash Juglal, Spelling Bee, Swapnil Rama reste à l'extérieur, n'a pu trouver jusqu'ici les barres. Tamaris Tree, le favori, troisième position côté corde. Puis Bacchus s'amène par lui. Et Future Swing, Donovan Mansour, pour l'instant en dernière position.
0: On atteint tout juste la descente. On va accrocher le taureau Malartic dans quelques foulées sous la pulsion de Transonix qui assure son arrière. Un Spelling Bee alors que Tamaris Tree, le favori, se retrouve en troisième position et côté corde. Ensuite arrive Bacchus qui précède Port Louis alors que Future Swing est toujours en dernière position.
1: Environ 700 mètres à parcourir dans cette épreuve. Transonic qui peut être dangereux devant avec Tejash Juglal, Spelling Bee, Swapnil Rama, Tamari Street idéalement placé en troisième position. Bacchus va commencer son effort avec Dinesh Souffol. Port Louis est dans le dos de Tamari Street et Future Swing, Donovan Mansour qui n'a pas encore demandé l'effort à son cheval.
0: Voilà, les choses sérieuses vont commencer avec Bacchus qui accroche sérieusement, Transonic, Spelling Bee également là alors qu'on est lancé à l'extérieur avec Tamar Strick pour lui et Future Swing en pleine ligne droite finale avec Tamar Strick qui termine de plus en plus fort. Tamar Strick qui a pris le meilleur et qui file tout droit vers sa première victoire ici chez nous. Tamar Strick qui s'impose devant Bacchus, la troisième place pour Port Louis.
1: Future Swing qui est revenu en fin de parcours également, mais sans problème, Manuel Nunes mène à bon port. Tamaris Tree qui va l'emporter pour l'écurie Paul Foucault. Et c'est le triplé déjà de Nunes

0: grâce à Tamari Street.
1: Bah oui, comme vous l'avez entendu, c'est le cheval numéro 2 de Tamari Street qui remporte cette 6e course.

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1: Au numéro 3 de notre podium, vous avez Céline Dion. Quelle entrée fracassante pour elle. Bon, d'ailleurs, depuis la semaine dernière, elle bouge pas. Elle reste classée au numéro 3. C'est le titre dans son magnifique chanson de Céline Dion. Et le code pour voter, c'est le top 20, espace 39. Je vous le rappelle. Dans son, classée au numéro 3, Céline Dion. Comment faire pour voter? Top 20, TOP 20, espace. Donc le code, c'est 39. Pour Mighty Mobile, vous envoyez sur le 82 83. Pour Entel, 84 48. Et pour Chili, 83 84.
2: Numéro 3.

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1: Après avoir été numéro 1 quand même de 2 semaines d'affilée, oui, Nika cède sa place mais reste quand même sur le podium, classé au numéro 2 cette semaine. One Track Mind et le code

0: Vous votez, c'est le top 20, espace 32.
1: Numéro 2.
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1: Bon après-midi à vous tous, il est 16h.

Alors, Holds the Key avec Bombardier Boy. On trouve Firestarter qui va essayer de s'amener également. Holds the Key, Firestarter. On trouve Blown Away sur les barres. Ça s'amène Simbine, Bombardier Boy en épaisseur Right of Passage. Et puis Love on Time à 600 mètres de l'arrivée à la rue du gouvernement avec Holds the Key et Dinesh Soufol devant Firestarter. Blown Away qui en beau parcours en troisième position. Simbine sollicité par Ride Round, Bombardier Boy, le favori dans le 2 de Blown Away à l'entame du dernier virage avec donc Holds the Key à l'intérieur. Blown Away, Firestarter va faire l'effort également à l'extérieur. Bombardier Boy, Simbine, mais Holds the Key qui a toujours le meilleur face à Bombardier Boy. Simbine n'est pas mal non plus. Firestarter, Holds the Key qui s'accroche pour l'instant face à Bombardier Boy qui termine en bolide. Bombardier Boy, le numéro 1 devant Holds the Key, Simbine, Blown Away. Il nous confirme tout le bien que l'on pensait de lui. Bombardier Boy n'a pas eu une course nécessairement facile, a dû contourner le peloton.

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0: Molazoa Abel, ladies and gentlemen. Jour d'honneur, 16h18, Alberto au micro. Très heureux de vous retrouver.
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1: 16h30. Merci d'écouter la radio, merci d'écouter RM1, 16h30, le grand journal présenté par Praneuf Biarry. On commence avec les titres.
2: À la une, la colère qui gronde dans les rues de Port-Louis face à la mesure budgétaire. Les seniors, mais aussi les moins seniors unis pour défendre la pension universelle, un acquis social selon eux. Et du côté des syndicats, on annonce que la mobilisation se poursuivra tant que leurs revendications ne seront pas entendues, vous l'entendrez. Dans ce journal aussi, un homme reconnu coupable d'avoir recruté des travailleurs étrangers sans permis valide. L'application Corec améliore son offre de service et puis l'Asie retient son souffle face au typhon Bavi. Ils étaient des milliers dans la capitale, des retraités mais aussi des jeunes à répondre à l'appel de la plateforme commun syndicale contre la réforme des pensions. Des Mauriciens venus défendre la pension universelle exprimaient leurs inquiétudes pour les générations futures et un message commun, préserver ce qu'ils considèrent comme un acquis social.
3: Nous, le peuple mauricien, nous pas mérite ça. Dis tout, nous pas mérite ça. Nous mérite une meilleure la vie que ça que nous pouvons vivre actuellement.
4: Moi, pour gagner 56 ans, là, mon fini mettre en doute, moi pas qu'on équipe les réserves, moi. Qu'il a venu pour une an, nous peut cause Zénès, nous peut cause l'autre, oui. Et n'a pas de parents, là, tout peut travailler et faire sacrifice pour nos enfants. C'est pas le moment, quand il y a 60 ans, il est là qu'il va le rassurer au lit. Vous êtes retourné, nous pensons normal.
5: Et là, nous perdons le temps, 3 semaines, il est allé, venu tous les jours. Et vous pensez, gouvernement, vous allez revoir tout ce système, vous mettre sa pension là, dans notre débat consensuel pour la population.
6: Le fait que la vie devient chère, etc., ben, c'est notre avenir, en fait. Si nous ne pas bouger, que ça va vous bouger à ce moment-là. Donc, c'est à nous de décider de notre avenir et pas laisser ça à la situation actuelle qui se passe.
2: Et pour le syndicaliste Atma Chanto, la forte mobilisation observée ce samedi démontre le mécontentement de la population face à cette réforme annoncée dans le budget. Il affirme que les syndicats poursuivront leur mobilisation tant que leurs revendications ne seront pas entendues. Selon lui, ce combat ne concerne pas seulement la génération actuelle, mais aussi les générations futures.
7: Nous pouvons continuer la lutte là, jusqu'à ce qu'ils nous gagnent satisfaction. Et d'ailleurs, la campagne de mobilisation contre la pension et le Basic Retirement Pension, définitivement, la population n'est pas d'accord avec ça. Et nous pouvons continuer à faire de bonnes manifestations. Et parce que pour nous, ça nous peut faire pour génération actuelle, génération future et aussi pour nos bons enfants plus vivants.
2: Vous écoutez RM1, il est 16h33 et un homme de 44 ans a été condamné à une amende de 90 000 roupies pour avoir employé un ressortissant étranger sans permis de travail valide. Cet habitant de Cancarole avait été poursuivi après une enquête de la Combating of Trafficking in Persons Unit de la Central CID. L'affaire a été entendue devant le tribunal de district de Grand-Port qui l'a reconnu coupable hier. Selon le chef inspecteur Shehzad Nazir Ali, ces opérations de contrôle ne visent pas uniquement les étrangers en situation irrégulière, mais aussi les employeurs en infraction avec la loi.
8: La police fait informe le public en général qui pas gain droit employ un étranger sans permis. D'après la loi, ou risquer gain un amende qui capable à jusqu'à 500 000 roupies et une peine d'emprisonnement jusqu'à 5 ans.
2: L'actualité, c'est aussi...

0: aussi les dates des examens du PESAC pour les élèves de grade 6 qui sont désormais connues. Les épreuves se dérouleront du 22 au 27 octobre. Le coup d'envoi sera donné avec le français et les sciences, suivi de l'anglais le vendredi. L'histoire, géographie, les langues asiatiques, l'arabe, le créole mauricien et le créole rodriguais sont programmés le lundi 26 octobre. Enfin, les examens s'achèveront avec les mathématiques. Vous l'avez peut-être sur votre téléphone, l'application Correc, sur laquelle vous pouvez accéder à votre permis de conduire, des offres d'emploi ou encore recevoir des notifications sur la consommation d'électricité. Le ministre de la Technologie de l'Information avait annoncé qu'elle évoluerait en une super application. Et bien, c'est une première étape dans cette direction puisque vous pourrez très bientôt signaler une fuite d'eau directement depuis la plateforme numérique. Les détails avec Shadmi Zouzia Waidali.
1: L'application Correc proposera bientôt un nouveau service pour faciliter le signalement des fuites d'eau. Les citoyens pourront prendre une photo de la fuite et l'envoyer directement via l'application. L'image sera ensuite analysée par un outil d'intelligence artificielle afin d'évaluer la gravité de la situation. La plainte sera transmise automatiquement à la Central Water Authority pour les interventions nécessaires. Un numéro de suivi sera également attribué afin que les usagers puissent vérifier l'évolution de leurs demandes directement sur l'application. Lancée en janvier dernier, l'application Correc offre déjà plusieurs services aux citoyens. Elle permet notamment de consulter les informations sur le permis de conduire et les points accumulés dans le cadre du Penalty Points System. Les utilisateurs peuvent aussi mettre à jour leur adresse, recevoir des notifications sur leur consommation d'électricité grâce à un système de code couleur, ainsi que consulter les offres d'emploi dans le secteur public, les décisions du Conseil des ministres et les appels d'offres.
0: Shadmi Zouzia Waidali, la médecine régénérative, c'est le thème du sommet Region X Longevity 2026 qui se tient aujourd'hui et demain à l'Anna Medical College à Montagne-Blanche. Ce rendez-vous international réunit des spécialistes venus de plusieurs pays comme le docteur Sassi Kumar. Il est le fondateur et co-organisateur de cette conférence et selon lui, les problèmes de santé ont fortement augmenté depuis la pandémie de Covid-19. Il estime que les thérapies régénératives constituent aujourd'hui une réponse importante pour améliorer la prise en charge des patients.
2: The importance of longevity and wellness post-COVID has become very important because the problems post-COVID is very high and we need to counter that as well. And now the healthcare of even the youngsters are deteriorating because of a lot of pollution and the way their lifestyle is, their sleeping habits, their mental stability, all these need to be taken care of. And hence, for the public of Mauritius, this will be very significant. And for the doctors, their mindset will change when they come to this summit and see what all protocols are there. There are a lot of new age therapies which are there, and when they learn about it, it will benefit the public at large in Mauritius, and also it will promote medical tourism.
0: Et pour le cardiologue et pionnier de la thérapie par cellules souches, le docteur Nabil Doukhan, cette approche permet de s'attaquer à la source même de la maladie, contrairement aux traitements traditionnels qui prennent surtout en charge les symptômes. Il estime qu'il est aujourd'hui essentiel de s'orienter vers cette voie afin d'améliorer durablement la prise en charge des patients.
3: La médecine régénérative, comment les différencier avec la médecine conventionnelle, c'est nous trouver source de problème, nous réparer, nous régénérer pour faire une fonction là, revenir à la normale. Comparé à la médecine conventionnelle, nous traitons 25, nous manageons une maladie. C'est une affaire qui est très importante qui fait parce que nous avons appliqué dans une médecine conventionnelle, tout médecin connaît, il y a beaucoup de maladies qui peinent un traitement. Alors, ça fait nous réfléchir, comment nous avons et ça va nous passons là. Un simple exemple, nous connaissons avec l'âge, nous avons un corps silage qui commence à iser. Ça nous a même évité l'opération. On a beaucoup de monde pas content d'être opéré, faire une knee replacement par exemple. Avec la médecine régénérative, c'est avec un système cell, nous sommes capables de régénérer un corps silage. C'est un exemple qui est capable d'appliquer dans différentes filières, dans l'orthopédie, dans le sport médecine, même de la cardiologie, nous avons traité un problème en heart failure.
0: Des propos recueillis par Anjali Siroton Poulchon. En Chine, le typhon Bavi menace de frapper le sud-est du pays. Il devrait toucher terre tôt demain matin entre les provinces du Zhejiang et du Fujian. Les autorités maintiennent une alerte orange et ont évacué près de 900 000 personnes. Ferries, chantiers offshore et

0: liaisons ferroviaires sont suspendues le long de la côte Est. Cette semaine déjà, des tempêtes ont fait au moins 39 morts dans le sud et le centre du pays. À Taïwan, Bavi a provoqué d'importantes inondations. Plus de 14 000 personnes ont fui leur domicile. Aux Philippines, le bilan des glissements de terrain est passé à 18 morts. Au Japon, des milliers de foyers sont privés d'électricité. À Okinawa, 16h39. Merci d'écouter Arama pour vous informer.
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0: C'est Secret Passage qui se montre le plus rapide. Mais regardez, regardez Smith & Wesson qui donc semble assister à l'extérieur. Mais pour l'instant, Secret Passage garde la corde, mais va laisser filer Smith & Wesson qui veut donc prendre les choses en main, mais pas encore fait. En troisième position, on retrouve Mfetou. Ensuite, à l'extérieur, qui galope à l'extérieur de United Prince. Ensuite, il y a Ishikwishikwishi Van Hux. On retrouve Global Glory et Spirits Unite qui se retrouve à l'extérieur en épaisseur. On est à 600 mètres du poteau dans quelques foulées, toujours sous l'impulsion de Smith & Wesson qui court devant Secret Passage. Mfetou toujours bien placé devant United Prince, Ishikwishikwishi, Spirits Unite qui continue. Alors qu'il y a eu, la chute de Raijurawan chez Ishikwishikwishi, et Spirits Unite se retrouve en dernière position alors qu'on va aborder la courbe pour entrer en ligne droite finale avec Secret Passage qui est lancé maintenant par Donovan Mansour avec Mfetou qui est également là à l'extérieur complètement. Il y a Van Hux, mais Secret Passage a toujours l'avantage. Secret Passage va aller s'imposer. Secret Passage avec Mfetou qui remonte fort, mais Secret Passage s'impose devant Mfetou. La troisième place pour United Prince alors qu'il y a eu la chute de Raijurawan. On espère que ce soit plus de peur que de mal. Alors attention, puisque Ishikwishikwishi continue sa chevauchée sans son cavalier. Donc il est conseillé au public de ne pas traverser la piste. Troisième victoire consécutive pour Secret Passage.
1: Qui était très bien présenté, Secret Passage, et qui va s'imposer devant Mfetou. Et au moment que Spirits Unite amorçait son attaque, Jurawan a chuté devant lui avec Ishikwishikwishi. Donc Manuel Nunes

retour en studio, les amis. Et là, je vous offre Madonna, Live to Tell. En tout cas, j'espère que ça va chez vous. Très beau soleil un peu partout. On se rassemble jusqu'à 19h.

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1: Il est 17h. Alors nous attaquons notre deuxième heure, les amis. Je vous emmène au cinéma. Souvenez-vous de ça. Souvenez-vous de quel film ? Oui, non. Allez, un petit effort encore. Mais là, c'est une version très bassline, comme on dit.

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1: Dimash, je sors pour vous. Et à venir, nous allons faire un petit tour en France. Souvenez-vous de ce chanteur, Danny Nethea. Il a fait un morceau à l'époque. Ça s'appelle Elle te rend dingue. Un petit bonsoir spécial à Marie-Louise qui nous écoute du côté de Anaïta Beauchamp.
2: Ouais.
1: Et aussi à Shirley, toujours à l'écoute.
2: 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Ceux qui savent.
1: Et à Arlette du côté de Chebel.
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1: Ciao.

et aussi danseur. Juste après, direction France, les amis, avec un DJ qui s'appelle, DJ producer qui s'appelle Yann Müller. Et là, il vous a fait une petite reprise d'une chanson de Ray Charles. À venir, un petit Prince. Et aussi, vous aurez

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1: L'excellent Prince pour vous. Way back home.
0: Oh my darling,
1: voilà, petit cadeau, les amis. Je vous emmène faire un tour.

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1: RM1, les 18h. Et c'est Praneuf Biarry qu'on retrouve encore une fois pour le Grand Journal et on commence avec les titres.
2: À la une, la colère qui gronde dans les rues de Port-Louis face à la mesure budgétaire, les seniors mais aussi les moins seniors unis pour défendre la pension universelle, un acquis social selon eux. Et du côté des syndicats, on annonce que la mobilisation se poursuivra tant que leurs revendications ne seront pas entendues. Dans ce journal aussi, un homme reconnu coupable d'avoir recruté des travailleurs étrangers sans permis valide. L'application Correc améliore son offre de service et puis l'Asie retient son souffle face au typhon Bavi. Ils étaient des milliers dans la capitale, des retraités mais aussi des jeunes à répondre à l'appel de la plateforme commun syndicale contre la réforme des pensions. Des Mauriciens venus défendre la pension universelle et exprimer leurs inquiétudes pour les générations futures et un message commun, préserver ce qu'ils considèrent comme un acquis social.
3: Nous, le peuple mauricien, nous pas mérite ça. Dis-tout, nous pas mérite ça. Nous mérite une meilleure la vie que ça que nous peut vivre actuellement.
4: Moi, pour gagner 56 ans, là, mon fini mettement doute, moi pas qu'on équipe réserve moi. Qu'il a venu pour une an, nous pécoz zénès, nous pécoz l'autre, oui. Et n'a pas de parents là, je tout peux travailler puis faire sacrifice pour mes enfants. C'est pas le moment quand il y a 60 ans, il est là qu'il peut le rassembler. Vous êtes retourné nous pour un normal.
5: Et là, nous perdons du temps, 3 semaines, il a allé, vini tous les jours. Et vous pensez, gouvernement, vous allez revoir tout ce système, vous mettez sa pension là, dans notre débat consensuel pour la population.
6: Le fait que la vie devient chère, etc., ben, c'est notre avenir, en fait. C'est nous ne pas bouger que ça va vous bouger à ce moment-là. Donc, c'est à nous de décider de notre avenir et pas laisser ça à la situation actuelle qui se passe.
2: Et pour le syndicaliste Atma Shanto, la forte mobilisation observée ce samedi démontre le mécontentement de la population face à cette réforme annoncée dans le budget. Il affirme que les syndicats poursuivront leur mobilisation tant que leurs revendications ne seront pas entendues. Selon lui, ce combat ne concerne pas seulement la génération actuelle, mais aussi les générations futures.
7: Nous pouvons continuer à la lutte là, jusqu'à ce qu'ils nous gagnent satisfaction. Et d'ailleurs, la campagne de mobilisation contre la pension et le Basic Retirement Pension, définitivement, la population n'est pas d'accord avec ça. Et nous pouvons continuer à faire nos manifestations. Et parce que pour nous, ça nous peut faire pour génération actuelle, génération future et aussi pour nos bons enfants plus vivants.
2: Vous écoutez Ramon, il est 18h03 et un homme de 44 ans a été condamné à une amende de 90 000 roupies pour avoir employé un ressortissant étranger sans permis de travail valide. Cet habitant de Cancarole avait été poursuivi après une enquête de la Combating of Trafficking and Persons Unit de la Central CID. L'affaire a été entendue devant le tribunal de district de Grand-Port qui l'a reconnu coupable hier. Selon le chef inspecteur Shehzad Nazir Ali, ces opérations de contrôle ne visent pas uniquement les étrangers en situation irrégulière mais aussi les employeurs en infraction avec la loi.
8: La police informe le public en général qui n'a pas gain droit d'emploi un étranger sans permis. D'après la loi, ou risqué gagne un amende qui est capable d'aller jusqu'à 500 000 roupies et une peine d'emprisonnement jusqu'à 5 ans.
2: L'actualité, c'est aussi les dates des examens du PESAC pour les élèves de grade 6 qui sont désormais connues. Les épreuves se dérouleront du 22 au 27 octobre. Le coup d'envoi sera donné avec le français et les sciences, suivi de l'anglais le vendredi. L'histoire, géographie, les langues asiatiques, l'arabe, le créole mauricien et le créole rodriguais sont programmés le lundi 26 octobre. Enfin, les examens s'achèveront avec les mathématiques. Vous l'avez peut-être sur votre téléphone, application Correc, sur laquelle vous pourrez accéder à votre permis de conduire, des offres d'emploi ou encore recevoir des notifications sur la consommation d'électricité. Le ministre de la Technologie de l'Information avait annoncé qu'elle évoluerait en une super application, et ben c'est une première étape dans cette direction.

0: puisque vous pourrez très bientôt signaler une fuite d'eau directement depuis la plateforme numérique. Les détails avec Shobnie Zouzia Ouaidali.
1: L'application Korek proposera bientôt un nouveau service pour faciliter le signalement des fuites d'eau. Les citoyens pourront prendre une photo de la fuite et l'envoyer directement via l'application. L'image sera ensuite analysée par un outil d'intelligence artificielle afin d'évaluer la gravité de la situation. La plainte sera transmise automatiquement à la Central Water Authority pour les interventions nécessaires. Un numéro de suivi sera également attribué afin que les usagers puissent vérifier l'évolution de leur demande directement sur l'application. Lancée en janvier dernier, l'application Korek offre déjà plusieurs services aux citoyens. Elle permet notamment de consulter les informations sur le permis de conduire et les points accumulés dans le cadre du Penalty Points System. Les utilisateurs peuvent aussi mettre à jour leur adresse, recevoir des notifications sur leur consommation d'électricité grâce à un système de code couleur, ainsi que consulter les offres d'emploi dans le secteur public, les décisions du Conseil des ministres et les appels d'offres.
0: Shobnie Zouzia Ouaidali. La médecine régénérative, c'est le thème du sommet Region X Longevity 2026 qui s'est tenu aujourd'hui et qui se poursuivra demain à l'Anna Medical College à Montaille-Blanche. Ce rendez-vous international réunit des spécialistes venus de plusieurs pays, comme le docteur Sassi Kumar, qui est le fondateur et co-organisateur de cette conférence. Et selon lui, les problèmes de santé ont fortement augmenté depuis la pandémie de Covid-19. Il estime que les thérapies régénératives constituent aujourd'hui une réponse importante pour améliorer la prise en charge des patients.
2: The importance of longevity and wellness post-COVID has become very important because the problems post-COVID is very high and we need to counter that as well. And now the healthcare of even the youngsters are deteriorating because of a lot of pollution and the way their lifestyle is, their sleeping habits, their mental stability, all these need to be taken care of. And hence, for the public of Mauritius, this will be very significant. And for the doctors, their mindset will change when they come to this summit and see what all protocols are there. There are a lot of new age therapies which are there, and when they learn about it, it will benefit the public at large in Mauritius, and also it will promote medical tourism.
0: Et pour le cardiologue et pionnier de la thérapie par cellules souches, le docteur Nabil Doukhan, cette approche permet de s'attaquer à la source même de la maladie, contrairement aux traitements traditionnels qui prennent surtout en charge les symptômes. Il estime qu'il est aujourd'hui essentiel de s'orienter vers cette voie afin d'améliorer durablement la prise en charge des patients.
3: La médecine régénérative, comment les différencier avec la médecine conventionnelle, c'est nous trouver source de problème, nous réparer, nous régénérer pour faire cette fonction-là revenir à la normale. Comparé à la médecine conventionnelle, nous traitons 25 symptômes, nous manageons une maladie. C'est une affaire qui est très importante qui fait parce que nous avons appliqué dans une médecine conventionnelle. Tout médecin connaît, il y a beaucoup de maladies qui peinent un traitement. Alors, ça fait nous réfléchir, mais comment nous avons examiné passant là. Un simple exemple, nous connaissons avec l'âge, nous avons un corsilage qui commence à iser. Ça nous cap même éviter l'opération. On a beaucoup de gens qui ne sont pas contents d'être opérés, faire une knee replacement par exemple. Avec la médecine régénérative, servir un stem cell, nous sommes capables de régénérer un corsilage. C'est un exemple qui est capable d'appliquer dans différentes filières, dans l'orthopédie, dans le sport médecine, même de la cardiologie, nous avons traité un problème en heart failure.
0: Des propos recueillis par Anjali Siraton Pulchon. En Chine, le typhon Bavi menace de frapper le sud-est du pays. Il devrait toucher terre tôt demain matin entre les provinces du Zhejiang et du Fujian. Les autorités maintiennent une alerte orange et ont évacué près de 900 000 personnes. Ferries, chantiers offshore et liaisons ferroviaires sont suspendus le long de la côte est. Cette semaine déjà, des tempêtes ont fait au moins 39 morts dans le sud et le centre du pays. À Taïwan, Bavi a provoqué d'importantes inondations. Plus de 14 000 personnes ont fui leur domicile. Aux Philippines, le bilan des glissements de terrain est passé à 18 morts. Au Japon, des milliers de foyers sont privés d'électricité à Okinawa. Et puis le football sud-africain est endeuillé par la mort du milieu de terrain Jaden Adams. Le joueur de 25 ans avait disputé les 3 matchs de poule de l'Afrique du Sud au Mondial de foot. Titulaire face au Mexique et à la République tchèque, puis entré en jeu contre la Corée du Sud. Formé à Stellenbosch, dont il était le premier joueur issu du centre de formation à devenir

0: professionnel. Jaden Adams avait rejoint Mamelodi Sundowns en janvier 2025 après 139 apparitions et un trophée, le Calling Knockout, en 2023. Le ministre des Sports, Gayton McKenzie, a salué, selon The Guardian, l'un des talents les plus prometteurs du football sud-africain. Le syndicat des joueurs sud-africains a également exprimé sa profonde tristesse, rappelant que Jaden Adams portait récemment encore les espoirs de toute une nation lors de la Coupe du Monde. 18h10, merci d'écouter RMA pour vous informer.
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Bonsoir à tous, à 18h passé de 11 minutes, je vous donne à présent lecture des avis d'obsèques. On nous prie d'annoncer le décès de Madame Marie-Sylvie Darga, décès de Madame Marie-Sylvie Darga, née Le Gentil, aussi connue sous le nom de Tante Sylvie. Elle était âgée de 88 ans, le convoi mortuaire quittera le domicile de sa fille, Madame Marie-Suzy Hurlol, au numéro A15, Bois Noir, avenue Cité Argy, demain dimanche 12 juillet à 12h30 pour se rendre en l'église Sainte-Ursule-à-Flac et de là au cimetière de Bois Marchand. Le décès de Monsieur Jacques-Guy-Édouard Dumaine, décès de Monsieur Jacques-Guy-Édouard Dumaine, aussi connu sous le nom de Guy, il était âgé de 88 ans. Le convoi mortuaire sortira de la chapelle ardente d'Eli Henson à Beaubassin demain dimanche 12 juillet à 13h pour se rendre en l'église Saint-Mathieu à la Tour Canning et de là au cimetière de Notre-Dame à Montagne-Longue. Et le décès de Monsieur Joseph Vivian Désiré Albert Virassami, décès de Monsieur Joseph Vivian Désiré Albert Virassami, aussi connu sous le nom d'Albert, il était âgé de 77 ans. Le convoi mortuaire quittera sa résidence Morcellement Ramalingen à Forestside à Curpip ce mardi 14 juillet à 12h15 pour se rendre en l'église Sainte-Thérèse à Curpip et de là au cimetière de Petit-Bel-Air-Maybourg. Aux familles endeuillées, la MBC présente ses plus vives sympathies.

Les nouvelles du temps à présent, communiqué de la météo pour Maurice Sémé à 16h30 cet après-midi. La situation générale, des nuages venant du secteur est influencent le temps local dès ce soir. Voyons à présent les prévisions pour les prochaines 24 heures. En période nuageuse durant la nuit et demain matin avec des averses occasionnelles, surtout à l'est, au sud et sur le plateau central. Côté température, la minimale sera entre 17 et 19 degrés sur le plateau central et entre 20 et 23 degrés sur les régions côtières. Et quelques averses sont toujours prévues au cours de la journée. Et la maximale sera supérieure à la moyenne et sera entre 20 et 24 degrés sur le plateau central et entre 25 et 29 degrés sur les régions côtières. Le vent soufflera du nord-est à environ 20 km/h. Mer agitée au-delà des récifs, devenant graduellement forte demain matin avec des houles du sud-ouest de l'Indre de 2,50 m. Et bien sûr, les sorties en haute mer sont déconseillées à partir de demain matin. Les marées hautes à 22h24 et demain à midi 22. Les marées basses à 16h55 et demain à 5h26. Le coucher du soleil, c'était à 17h44 et le lever est prévu pour demain matin à 6h45. La pression atmosphérique à 16h était de 1019 hectopascal. Direction Rodrigue, communiqué émis à 16h30 également cet après-midi. La situation générale, des nuages venant du secteur est influence le temps local. Voyons à présent les prévisions pour les prochaines 24 heures. Après quelques averses dans la soirée, il fera beau temps durant la nuit. Et côté température, la minimale sera entre 19 et 21 degrés. Et la maximale sera entre 25 et 27 degrés. Le vent soufflera du secteur est de 25 à 35 km/h avec des rafales de l'Indre de 60 km/h. Mer forte au-delà des récifs avec des vagues de 3 mètres. Et les sorties en haute mer sont déconseillées. La pluviométrie durant ces dernières 24 heures à Pointe-Canon 0,4 mm. À Pleine Corail 0,7 mm. 0 mm à Montagne du Sable et Songe, Rivière Banane et 0,4 mm à Patate Théophile. Les marées hautes à 22h27 et demain 11h26 et les marées basses.

à 16h13 et demain à 5h08. Le coucher du soleil, Rodrigue, c'était à 17h22. Quant au lever, il est prévu pour demain matin à 6h21. Et on termine avec le communiqué de la météo pour Agalega, communiqué mis à 16h30 cet après-midi. La situation générale des nuages venant de l'Est influenceront le temps local à partir de ce soir. Et les prévisions pour les prochaines 24 heures, mi-couvert à nuageux, avec quelques averses, sont attendues durant la nuit. Côté température, la minimale sera à environ 24 degrés. Quelques crachins sont toujours prévus demain matin, beau temps par la suite. Et la maximale sera d'environ 31 degrés. Le vent soufflera du secteur est à environ 20 km/h. Mer agitée avec des vagues de 2 mètres. La pluviométrie durant ces dernières 24 heures étant de 0 mm. Les marées hautes demain à 1h01 et 14h19. Et les marées basses à 20h12 et demain à 7h09. Le coucher du soleil, c'était il y a quelques minutes du côté d'Agalega à 18h05. Et le lever est prévu pour demain matin à 6h32. Voilà, à 18h16. C'était les nouvelles du temps pour Maurice Rodrigue et Agalega. Fin des communiqués. 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Les grandes voix françaises. Guy Newton, la maison sur le port.

Ce titre, You and I, Polanka. À venir, un petit Richard Anderson. Souvenez-vous du film La Boum avec Sophie Marceau. On voyage aujourd'hui, les amis. Et à ne surtout pas oublier, à partir de 21h, votre émission Saturday Mixtape. Si vous aimez la musique clubbing, DJ, entre autres, à ne surtout pas oublier.

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Allez, les amis, direction l'Australie, hein, souvenez-vous de cette chanson. Somebody that I used to know, oui, hein, j'arrive. À venir aussi un petit Chico des Gypsies. Pourquoi pas? C'est le week-end, hein? On peut se lâcher un peu.

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1: Direction États-Unis, les amis, voici venir Monsieur Gregory Porter, ça s'appelle Ballerina. Et aussi à venir du Stevie Wonder.
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0: grand et l'unique Monsieur Stevie Wonder. C'est un morceau qu'on écoute. On écoute et on écoute. Et moi, je vous dis au revoir avec un petit Anthony Hamilton, un morceau qui s'appelle Best of Me. Et bien sûr, je vous retrouverai à partir de 21h. Restez à l'écoute. La musique en continu sur votre radio.
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0: Bonsoir Pranav.
1: Bonsoir Alberto. Bonsoir tout le monde. La colère fine grondée dans Ban Simé. 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Puis football sud-africain, finant de Yazoudi pour l'amour, sur le milieu de terrain, Jaden Adams, ça a joué 25 ans là, qui dispute 3 matchs de poule dans mondial de foot. Il était titulaire face à Mexique et République tchèque et que les Fins rentrent en jeu contre la Corée du Sud. 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Et Cliffin rappelle que Jaden Adams tipote récemment en cours l'espoir de toute une nation pendant la Coupe du Monde. C'était à 3, c'était l'essentiel actualité de ce samedi, l'ORMH.

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19h10, bienvenue dans Il en musique. Bah oui, toujours avec Nathan qui vous accompagne jusqu'à 21h ce soir. Bon samedi. Excellente soirée à vous tous, j'espère que ça va bien. Celles et ceux qui bossent en ce samedi soir, ben bon courage. En tous les cas, votre poste de radio est là, sur la fréquence FM 98.9, 97.3, 91.7. Allez, sans plus tarder, on va passer une excellente soirée ensemble. Direction Madagascar avec Ngoma Anao, signé Loïs. C'est pour vous, excellente soirée, bienvenue.

C'est David Ramen avec le fameux collé serré, 19h23. Allez, on reste dans les grands classiques du compas avec un morceau qui a marqué quand même toute une génération. C'est Karimi, l'incontournable à Haïti. Bang Bang sur RMA.

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1: Voilà une chanson qu'on aime bien. C'est Kenaël avec Bondi, 19h32.

19h44, ça c'est la voix de Léa Turos. Elle nous vient directement de l'île sœur. Laisse-toi aller. Patrick Victor et Lindsay Bagbot nous interprètent ce soir. Wanko.

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2: 19h49, allez, nous on continue Fireboy avec le titre Need You.

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1: Bonsoir à tous, il est 20h. Et l'en musique continue avec Nathan jusqu'à 21h.

0: Ça c'est la Nikita Mouzib Desiré.
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0: Olivier Ngoma pour vous ce soir à 20h26. Feli. Excellente soirée à vous.

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